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averti. Plusieurs personnes sont allées cacher leur famille dans un ravin. D'autres, dans un endroit que l'on appelle encore Cibo-Sec. Et d'autres sont restés.

dans la nuit, le major Roger et ses hommes ont bondi dans le village. Ils ont brûlé toutes les maisons, à l'exception de trois. 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Ils ont tué beaucoup de monde.

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Dans ce temps-là, le prêtre, autant que possible, il baptisait tout le monde. Il donnait des noms.

Les filles, presque toutes les filles, s'appelaient Marie, Marianne,

Mais nous autres, dans notre langage, la lettre R, on l'a pas. On remplaçait avec le L. On disait Mali, Maliane. Une petite fille qui s'appelait Maliane

C'est elle qui chante quand elle revient du réveil. 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

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Il est déjà 4 heures

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1: Jusqu'à 9h sur les ondes de CILE, c'est l'émission Les Bons Matins avec Jason Lévesque. Il est 5h59 minutes. Ben oui, on commence une minute plus de bonne heure le matin. Hey! C'est une grosse minute, ça. Hey, oui, à la chèvre, là. On est jeudi le 11 juin. Bon matin, tout le monde. J'espère que vous allez bien. J'espère que vous êtes en forme. J'espère que vous êtes de bonne humeur. Il fait soleil un matin. Ben oui, il fait soleil. Il est là, le soleil. On le voit un petit peu. Puis il devrait être là pas mal toute la journée. Ça devrait se dégager. Là, vous allez voir, on va faire la météo tout à l'heure. Mais on devrait avoir une relativement belle journée aujourd'hui. Voilà. Je fais attention à ma voix ce matin parce que j'ai fait le bingo hier. Puis il était temps qu'il finisse. Rendu au 57e numéro, là, quand on a eu la deuxième carte pleine, il était temps qu'il finisse. Ma voix commençait à... c'était pas beau. Ah non. Mais c'est pas grave, on a réussi à faire le bingo pareil. On a eu deux gagnants. Alors tout d'abord, sur la première carte pleine, elle est plus riche de 2000$, parce qu'elle est tout seule, sa première carte pleine, de Rivière-au-Tonnerre, Mme Giralda Méthotte. Elle a fait bingo avec le I-19, qui était le 56e numéro tiré, et elle a acheté sa carte chez Lebrun et Fils. Alors, félicitations, Mme Méthotte. Et sur la deuxième carte pleine, il est seul, M. Christian Landry, qui a fait bingo avec le O-67, qui était le numéro suivant, le 57e numéro tiré. Donc, voilà, il a fait bingo, il a gagné 500$ parce qu'il est seul sur la deuxième carte pleine. Il est de Havre-Saint-Pierre, il a acheté sa carte, oui, chez Variété Jonf. Alors, félicitations à nos gagnants et merci à tous ceux qui ont participé et qui contribuent à la pérennité de leurs médias locaux. Merci beaucoup. Voilà. Oui, je vous dis qu'il fait soleil le matin. C'est généralement nuageux là, actuellement, là, mais ça va se dégager et le soleil va être prédominant aujourd'hui, du moins on l'espère. Mais là, je peux toujours pas faire la météo, les mises à jour sont pas rentrées encore. J'ai la météo de là une heure. Fait qu'on va aller faire un petit tour du côté des manchettes en attendant. Excursion à travers les plus vieilles maisons de la Côte-Nord. On dit le territoire de la Mingani suit le littoral et se perd au nord dans les Laurentides de Boréal. Sur ces kilomètres de côte s'égrène un chapelet de villages construit en relation avec le golfe du Saint-Laurent. C'est un article de Michel Bouchard sur Radio-Canada, un magnifique article qui retrace le patrimoine construit de la Mingani et avec les plus vieilles maisons de la Côte-Nord là, qui sont dans le secteur. 8 municipalités, 8000 personnes, les maisons de la Mingani ont traversé le temps et témoignent de l'histoire des familles pionnières qui ont façonné la Côte-Nord. Plus on avance vers l'est, vers le bout de la 138, mieux les bâtiments d'origine sont conservés. Arrêtons notre voyage à Natashquan où l'aubergiste Magellan Landry nous amène visiter ces maisons de bois qui figurent désormais sur l'inventaire du patrimoine bâti de la région. Bleu, rouge, blanc, jaune, ces pointes colorées qui parsème le paysage côtier, contraste avec le ciel gris. Alors, je ne le lirai pas tout l'article, là, mais c'est un bel article. C'est pas un article traditionnel, là. C'est un article vraiment là, qui retrace le patrimoine bâti de la Côte-Nord et de la Mingani. Alors, bel article de Michel Bouchard, publié ce matin. Là. Ça vient tout juste de sortir, c'est tout chaud encore. Alors, je vous invite à aller sur Radio-Canada pour aller le lire ou l'écouter, parce que bon, il y a maintenant possibilité d'écouter les articles, mais vous allez voir, là, c'est très intéressant. Des contrats criminels catapultent de jeunes Montréalais jusqu'à la Côte-Nord. C'est quoi ça? C'est un peu comme un babillard d'emploi. Tu sais, là, à un moment donné, là, on va, je sais pas moi, au centre local d'emploi, au bureau de chômage, peu importe là, où ce que vous êtes, là, et il y a un babillard avec des emplois. Il y a souvent un babillard avec plein d'emplois, puis là, on regarde ça, puis on dit, ah, ben peut-être ça. On prend des numéros de téléphone, on fait des appels. Ben là, il y a la même affaire, mais sur Internet, avec les téléphones, pour des contrats criminels. Fait que ça va dire, mettons, on a un contrat à cette île, faut aller faire peur à telle personne. Ben là, il y a des jeunes qui vont prendre le contrat, qui vont faire la route, puis qui vont venir établir, tenter de remplir le contrat. Ça fait peur, là. C'est un système d'organiser d'embauche un peu n'importe qui. Moi, je pourrais aller sur ça, puis dire, ah, ben écoute, je vais le prendre, le contrat, moi. Je vais y aller. Mais oui, je pourrais le faire. Ça fait peur, là. Ça fait peur un peu parce que là-dedans, il y a peut-être des jeunes désespérés. Il y a peut-être des jeunes qui sont en recherche d'un thrill. Des jeunes qui vont prendre des mauvaises décisions puis qui vont peut-être se retrouver les doigts pris d'un engrenage qui n'auraient pas envie pantoute. Parce qu'une fois qu'on s'est mis le doigt dans la machine, pas facile d'en sortir, hein? La machine, elle tire par en avant, là. Elle nous empêche de tirer par en arrière pour sortir notre doigt, puis on est pris. Et c'est un peu ce qui va arriver à ces jeunes-là. C'est assez incroyable là, de voir que c'est rendu un système organisé à ce point-là. Parlant de criminalité sur la Côte-Nord, trois hommes arrêtés pour un incendie criminel à Moisy. Alors, de nouvelles arrestations de personnes qui seraient liées au groupe criminalisé sont survenues mardi à Sept-Îles. Trois hommes âgés de 29 à 37 ans sont soupçonnés d'avoir incendié un véhicule dans le secteur de Moisy le 9 juin en soirée. Les autorités rapportent que les individus sont connus des services de la police. Ils devraient comparaître devant un juge mercredi. L'incendie du véhicule n'a pas fait de blessés. Le feu a été éteint rapidement grâce à une résidente du secteur. Alors voilà. Bon, là, on est-tu à jour, là? On l'a-tu, là, la météo, là? On l'a! Yeah! On est content. Alors, du côté de Havre-Saint-Pierre, présentement, c'est 10 degrés. On dit que c'est généralement ensoleillé. Il y a un petit voile encore nuageux, là, mais on sent que le soleil a le goût de sortir. Le taux d'humidité est à 83 %. On a des vents du sud-est à 11 km/h. On prévoit aujourd'hui du soleil qui devient alternant au soleil nuage en après-midi avec des vents d'est à 20 km/h, un maximum de 17 pour la journée, un indice UV de 7 ou élevé. Et ce soir et cette nuit, c'est généralement nuageux avec des vents d'est de 20 km/h, des rafales à 40 et un minimum de 8. Ailleurs, à souligner, on a Natashquan où il pleut présentement. Il y a de la faible pluie avec 9 degrés. À Gouaniche, 9 également. C'est 9 là, pas mal partout, je vous dirais. 8 à Longue-Pointe de Mingan avec quelques nuages. Rivière-Saint-Jean, même chose. Même chose pour Rivière-au-Tonnerre et Port-Meunier, même affaire. Fait que, il fait entre 8 et 10, puis il y a des passages nuageux en Mingani, sauf Natashquan qui pleut. Ben oui, il arrive des fois. Les marées, la prochaine à Havre-Saint-Pierre, elle est prévue à 9h08. C'est une marée haute à 1,3 m, 4,1 pieds. À Rivière-au-Tonnerre, 10h47 la prochaine, une marée haute à 1,7 m, 5,6 pieds. Les traversiers, on a une petite note du côté de Tadoussac, comme quoi l'attente est élevée ce matin, puis pour présentement, l'attente du côté de Tadoussac risque d'être élevée encore aujourd'hui. Et du côté de Matane, on nous dit que tout est rentré dans l'ordre. Alors, les horaires réguliers reprennent du côté de la traverse de Matane. Pour ce qui est de la Sopfer, est-ce qu'on est à jour? Et voilà. Alors, c'est élevé l'indice de danger d'incendie actuellement pour l'ensemble de la Mingani. Et il n'y a pas de restrictions en vigueur. Alors, on demeure prudent, on fait attention, mais il n'y a pas de restrictions. On s'en va en musique avec Sirène et Matelot, suivi de Nicolas Ciccone. On revient avec les sports. On parle un petit peu de basketball ce matin. Assez exceptionnel ce qui s'est passé hier.
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2: Il est 6h14 et ben oui, hier, il y avait un autre match dans la NBA, la National Basketball Association. Hey, c'est tous des mots en anglais, ça. Eh oui, c'est la grande finale. Alors, nous autres, on est la finale de la Coupe Stanley dans la LNH. Dans la NBA, c'est la finale aussi. Donc, ils sont rendus à la dernière série. Et c'est les Knicks de New York qui affrontent les Spurs de San Antonio. Les Spurs qui étaient favoris. Et c'est eux qui ont l'avantage du terrain. Mais les Knicks les ont surpris là, les deux premiers matchs. Troisième match à New York, les Spurs ont gagné avec Donald Trump qui dormait là, dans l'assistance, vous vous souvenez. Il a été hué dans la Ligue nationale, puis après ça, il est allé faire dodo. Ben, c'est correct. C'est ce que je veux dire, à un moment donné, tout se fait d'aller se coucher. Et les Spurs avaient gagné, donc 115 à 111. Il y avait un match hier, c'était le quatrième match. Et écoutez, les Knicks de New York tiraient de l'arrière par 29 points à un certain moment donné. Là. Je veux dire, c'est énorme. Là. C'est l'équivalent, mettons, d'un, je vous dirais peut-être, un 7 à 1 là, au hockey. Là. Ben, mettons, là, j'essaie d'évaluer, là, c'est pas très bon, là, mais on va dire, mettons, un 7 à 1 au hockey. C'est le genre de situation où tu dis, ouais, hein, on s'en va-tu au char pour pas être pogné dans le trafic? Là. Vous savez de quoi je parle, là, hein? Quand vous allez voir un match de hockey, là, c'est rendu 7 à 1, il reste 10 minutes à faire en troisième période, ben, soudainement, les gens s'en vont pour pas être pogné dans le trafic. C'est un peu ce qui est arrivé à New York hier. Les Knicks sont remontés. Ils ont réussi à remonter les 29 points. Ils ont même pris les devants avec une minute et quelques à faire au match, au quatrième quart. Et finalement, le match s'est décidé avec une seconde et deux centièmes à faire au cadran. Une seconde et deux centièmes à faire au cadran. C'est 100... Attendez un peu. C'est ça. C'est 107... non, pas 107, mais plutôt 106 à 105 pour San Antonio. Il reste une seconde à faire. Et 1,2 secondes à faire, monsieur Anunobi, qui a semé l'hystérie, OG Anunobi, qui a semé l'hystérie avec un 2 points, tout de suite après un tir raté de Jalen Brunson. Alors, il a réussi à lancer le panier et à marquer 2 points pour donner la victoire à son équipe après une remontée historique, comme il n'a jamais été vu là, dans les séries finales, dans la série finale de la NBA. Ils ont gagné 107 à 106. C'est excitant, là. C'est vraiment très, très serré comme série. C'est des scores très serrés. C'est des matchs qui se terminent par 2 points d'écart, 1 point d'écart, 3 points d'écart. C'est très serré. Ça me rappelle un peu, justement, ce qu'on a là, présentement aussi dans la Ligue nationale de hockey. Hein. C'est des matchs très, très, très, très, très serrés. Souvent, le fait que les Hurricanes sortent très fort en première période, c'est ce qui fait la différence, parce qu'ils réussissent à se bâtir une avance, mettons, en première période. Mais ça reste des matchs extrêmement serrés. On a vu le Canadien combien de fois que c'était là en prolongation. C'est du hockey excitant. C'est du basketball excitant aussi du côté là, de la NBA. Alors là, avec cette victoire-là, les Knicks de New York prennent une sérieuse option sur le championnat. Ils mènent 3-1 actuellement. Alors le prochain match, c'est samedi. C'est loin. C'est loin samedi. Alors samedi, les Knicks pourraient terminer ça à San Antonio. Alors on verra bien là, si la série se terminera là. Ailleurs dans le sport, attendez un petit peu, hein, on va revenir à la page d'accueil. Ben, il y a un match ce soir entre les Hurricanes de la Caroline, justement, et les Golden Knights de Vegas. Alors, le match est présenté à 20h ce soir, la série est égale 2-2. On retourne en Caroline, alors les Hurricanes qui ont l'avantage de la glace, mais Les Hurricanes sont meilleurs à l'extérieur. Hein, depuis le début de la des séries, les Hurricanes ont plus de victoires à l'étranger que chez eux. Alors, on verra bien si ça sera le cas encore. Donc, ce soir à 20h, le cinquième match entre les Golden Knights de Vegas et les Hurricanes de la Caroline en Caroline. Et ensuite de ça, parce qu'il va y avoir un autre match, c'est sûr, c'est dimanche. Alors, ça se pourrait que la Coupe soit gagnée dimanche. C'est le premier moment où elle pourrait être gagnée, c'est dimanche. Alors, dimanche, là, ça se pourrait que le hockey soit fini. Ah, il y en a qui vont faire un deuil. Ben oui, mais c'est pas grave. Si vous allez sur RDS, là, même le 18 juillet, ils parlent de hockey pareil. Puis après ça, le 22 juillet, ben là, ils vont parler du Canadien. Puis le 27 juillet, ils vont parler du camp d'entraînement qui s'en vient peut-être bientôt. Puis là, au mois d'août, ils vont parler des prospects. Puis après ça, ils vont... Ah ben c'est ça, ça finira jamais. Il y a le repêchage de travers ça aussi. Vous allez en avoir du hockey pareil, même s'il n'y a pas de match. C'est assez intense sur les chaînes sportives du côté du Québec, là. Ben la FIFA, les Coupes du Monde qui vont commencer bientôt. C'est une Coupe du Monde un peu étrange, hein, avec un drôle de... un arrière-plan de désordre civil et social aux États-Unis. C'est assez spécial, là, ce qui se passe. Canada fait partie des clubs. On verra ce que ça donnera. Canada n'est pas réputé nécessairement pour être une puissance mondiale au niveau du soccer. Mais on est pas mal mieux positionné qu'on était il y a 15-20 ans. Où le Canada était même pas là, même pas proche. Alors, on va suivre également là, la progression du Canada à la Coupe du Monde. Suivre la Coupe du Monde au complet, c'est du stock. Là. On pourrait faire une émission spéciale de 3 heures à tous les jours là-dessus. Là. Fait qu'on va y aller, on va suivre le Canada, puis on va se contenter de ça. On va aller en musique, on va aller écouter Ricky Martin, demande spéciale justement pour la Coupe du Monde de Martin Otis avec The Cup of Life. Ça va être suivi de Miley Cyrus avec You, en version live.
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6: Bonjour, ici Sophie-Anne Mailloux. Nous sommes jeudi le 11 juin 2026. Bienvenue à vos informations régionales. Dans la réserve de parc national de l'archipel de Mingan, la double épidémie d'insectes, la tordeuse d'épinettes et l'arpenteuse de la pruche, force la fermeture de quelques sentiers et des sites de camping. Pour des raisons de sécurité, les campings de l'Anse des Noyers sur l'île du Havre et celui sur l'île à la Chasse, le sentier à Samuel sur l'île Niapisco et une partie du sentier des Falaises sur l'île Coiré sont actuellement fermés. Mais, n'eût été du travail des équipes de Parcs Canada en début de saison, dans l'archipel de Mingan, bien plus de secteurs seraient fermés. Dans certains secteurs, le paysage pourrait aussi changer au cours des prochaines années. Encore cet été, l'accès dans tous les parcs du Canada est gratuit via le programme Un Canada fort qui est reconduit pour une deuxième année. Paradoxalement, depuis cette année, les activités d'interprétation sont tarifées dans l'archipel de Mingan. Ainsi, sur les 5 îles où se tiennent des activités d'interprétation, chaque visiteur devra acquitter un montant supplémentaire de 7,50 $ lors de l'achat de son billet de passage maritime. Les gens qui se rendent sur les îles de façon autonome devront acquitter ce frais pour bénéficier de la visite commentée. Et finalement, le 26 juillet prochain, Parc Canada va inaugurer le sentier Guy Côté sur l'île aux Marteaux, en hommage à cet historien nord-côtier décédé en 2022. Pour l'occasion, une soirée au Capayou se tiendra. Ce sera la seule de la saison. dans le cadre de l'activité proposée par le 6 Côte-Nord, des marches de groupe inclusives se tiennent chaque semaine en juin et ce sera le cas également au cours de la période estivale. Une marche a donc lieu aujourd'hui de 13h à 14h. Le départ se fait de la piste cyclable, la deuxième partie de la piste cyclable à Havre-Saint-Pierre, dans le stationnement sur la route 138 du côté nord, près du lac d'Avion. Départ à 13h cet après-midi. La Maison d'aide et d'hébergement pour femmes et enfants victimes de violences conjugales de l'Est de la Manganie tient son Assemblée générale annuelle aujourd'hui à 17h au 1047 rue Dulciné à Havre-Saint-Pierre. Et l'Assemblée générale sera suivie d'un 5 à 7 ou d'une formule du côté de la distillerie Puy-Jalon où des bouchées seront disponibles sur place dès 18h30. Et puis la coopérative de solidarité de Rivière-Saint-Jean, MacPie, tient son assemblée générale annuelle ce soir à 19h pour les membres. Donc la séance se tient au bâtiment municipal de Rivière-Saint-Jean et les gens doivent être membres pour s'exprimer lors de l'assemblée. C'est ce qui complète vos informations régionales. 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À tous et à toutes, une bonne journée.
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8: 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Il est 6h34, on va aller faire un tour complet de la météo. Alors, à Havre-Saint-Pierre, c'est 10 degrés actuellement, le ciel est généralement nuageux. On a un taux d'humidité à 85%, des vents d'est à 11 km/h. On prévoit aujourd'hui un ciel ensoleillé qui devient alternance de soleil et de nuages en après-midi avec des vents d'est de 20 km/h et un maximum de 17 avec un indice UV de 7 ou élevé. Ce soir et cette nuit, c'est généralement nuageux avec des vents d'est de 20 km/h, des rafales à 40, minimum de 8. Demain vendredi, dégagement le matin avec des vents du sud-est de 20 km/h, maximum de 11 seulement demain par contre, mais un indice UV de 8 ou très élevé. Samedi, de la pluie avec maximum de 8. Dimanche, de la pluie avec un maximum de 11. Et lundi, ben, c'est de la pluie avec des vents forts et un maximum de 11 aussi. Fait que c'est ça qui est ça. Les normales de saison pour un 11 juin, maximum 16, minimum 6. Le soleil s'est levé à 4h04, se couchera à 20h24. Et arrêtez de pleuvoir à Natashquan. Ailleurs, en Manganie, c'est entre 9 et 10 degrés. C'est des passages nuageux. Sensiblement le même portrait qu'à Havre-Saint-Pierre actuellement. Pour ce qui est des marées, la prochaine à Havre-Saint-Pierre, justement, est à 9h08. Marée haute à 1,3 m, 4,1 pieds. À 15h20, marée basse à 0,3 m, 1,1 pieds. À Rivière-au-Tonnerre, la prochaine marée est à 10h47. Marée haute à 1,7 m, 5,6 pieds. Et à 16h44,

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2: On va y aller avec les anniversaires musicaux. Ben oui, qu'est-ce que j'ai fait avec mon petit papier? Mon petit papier est ici. Ah, voilà. Brian Wilson nous quittait il y a un an exactement aujourd'hui. Il avait 82 ans, décédé le 11 juin 2025. Alors, on va y aller avec les Beach Boys et Good Vibrations. Et il y a... Oh, boy. J'ai mal écrit là. Hein? J'écris pas bien des fois. Penny Ford. Et boy. OK. Rémi Faure. Hein, oui. Non, c'est Penny Ford du groupe Snap. Elle a 62 ans aujourd'hui. On va aller écouter « I got the power ». Ah oui, « I got the power ». C'est bon, ça? La bonne musique. Fait qu'on s'en va écouter ça, les Beach Boys suivis de Snap. C'est pas un groupe, c'est pas nécessairement un bloc où on dit « Ouais, il me semble qu'on va pas ensemble, hein? » Vous allez voir, ça va bien fitter pareil.
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1: Il est 6h46 minutes. On va y aller avec l'agenda communautaire. Alors, je vous rappelle que ce soir, on a l'AGA, la première AGA, en fait, de la Maison Nord-Est, un nouvel organisme de maison d'aide et d'hébergement pour femmes et enfants victimes de violences conjugales. Alors, la population est invitée à sa première assemblée générale annuelle. On va présenter l'organisme en même temps. Veux pas, vu que c'est la première AGA, là. C'est aujourd'hui, le 11 juin, à 17h, au 1047 rue Dulciné, à Havre-Saint-Pierre. Et ensuite, là, il y aura, là, une soirée, là, avec des bouchées puis des discussions, etc. etc. pour être très, très, très intéressant pour ceux qui s'intéressent à cette maison. On dit à 18h30, les personnes qui le disaient désirent pourront poursuivre les échanges dans une ambiance conviviale lors d'un moment social à la distillerie. Puis, j'allons. Fermeture de rue, bien, vous venez d'entendre dans les pubs, hein, c'est jusqu'à samedi. Non, jusqu'à vendredi 12 juin, c'est demain, ça. Ouais, ouais. À la rue Boréal, entre les intersections Amicales et de l'Escale. 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Le tirage se fera le 15 juillet, même journée que le spectacle de Richardson Zephyr, qui sera en studio avec nous le 15 juillet. Ah, je suis content. Ça s'est fait en plein milieu de la soirée, là, presque tard dans le soir, lundi, je pense. Quelqu'un de son équipe qui m'a envoyé un message comme ça, puis qui dit « Hey, aimeriez-vous ça l'avoir en entrevue, Richardson Zephyr? » Ben oui, c'est sûr, on aimerait ça l'avoir en entrevue, là, c'est un peu tôt, mais on va faire des démarches. Ben regarde, je te donne ses coordonnées, envoyez-y un message, essayez d'organiser ça avec lui. J'y en ai parlé, il est au courant déjà, que vous seriez intéressé. J'ai dit que ça serait peut-être le fun qu'il y aille à la radio. Fait que finalement, ça s'est fait là super facilement, en pleine soirée comme ça. J'avais des messages, des échanges avec M. Zéphyr. Et c'est sûr, c'était très agréable. Intervenir en contexte de diversité culturelle, formation en visioconférence. C'est aujourd'hui à 9h, n'oubliez pas si vous êtes inscrit. Alors voilà. C'est en ligne, c'est gratuit, et vous pouvez vous inscrire, si vous voulez le faire ça vite, là, nancy-petitpas@csmcn.qc.ca. Peut-être que vous avez la chance là, de, juste à la dernière minute, de rentrer dans la formation, si vous voulez. Il reste un spectacle à la saison. J'ai donc bien de la misère avec le cartable à matin, là. Hey! Bon, voilà, on y aller demain, ça va être plus simple. Juste tasser le clavier, pas peser sur des pitons qu'il faut pas. Donc oui, dernier spectacle de la saison. Hiver-printemps, oui. C'est dur à dire. On dirait que d'habitude, ça va pas dans ce sens-là, on dirait les saisons. Classe moyenne s'en vient le 26 juin prochain à 20h. Les billets sont 35 $. Il y a la route 138 au-dessus de la rivière Jupitagon. Sur le pont, en fait, la rivière Jupitagon, du côté de Rivière-Outonnerre où il y a des travaux. Circulation en alternance avec feu de circulation. Entraînement, non, c'est pas vrai. On est jeudi aujourd'hui. Bien combiné de 9h30 à 10h30 au complexe aquatique, bien sûr. Pas dans votre salle de bain. Un bain combiné dans votre salle de bain, ça marche pas. Entraînement libre, encore moins, midi à 13h, et bain libre pour tous de 19h à 20h. Si c'était chez vous, ça veut dire qu'à 19h, tout le monde irait se baigner dans votre bain. Les marches, ben oui, on a des marches participatives et inclusives qui fait donc que les gens peuvent aller marcher. Ben oui, c'est le plus beau sport, le plus bel exercice du monde, la marche. Il y a une marche aujourd'hui à 13h, ça se tient du côté de la piste cyclable, la deuxième partie direction est. Ça veut dire quand on traverse la 138, là, il y a le chemin qui mène au lac d'Avion, il y a un petit stationnement, la piste cyclable reprend là. C'est à partir de là qu'on part aujourd'hui. Alors de 13h à 14h aujourd'hui, c'est ça, ça va être agréable. Appel d'offres pour le déneigement des cours d'école. Service scolaire de la moyenne Côte-Nord qui désire lancer un appel d'offres. Il y a un SEAO qui a été mis en place là, pour pouvoir aller chercher les informations et déposer votre soumission, les contracteurs. Et l'appel d'offres, c'est le 001-neige-26-31-01. Si jamais vous avez besoin là, que je vous le répète, appelez-moi en studio, ça va me faire plaisir. Aïe aïe, j'ai cogné sur le bureau. Ça a fait bobo, ça. Et que ça a fait mal. Ben, c'est pas vrai partout. Bon, hey, attendez un peu, on est rendu où, là? On est rendu là? Hey, ça va donc bien vite. Alors, on va aller en musique, on va aller écouter Hatchouk avec Nutuacon et Styx avec The Grand Illusion. Ça va nous amener ça à 7h, aux nouvelles régionales, au défi de M. Chicoan, puis à la météo.
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3: Bonjour, ici Sophie-Anne Mailloux. Nous sommes jeudi le 11 juin 2026. Bienvenue à vos informations régionales. Dans la réserve de parc national de l'archipel de Mingan, la double épidémie d'insectes, la tordeuse d'épinettes et l'arpenteuse de la pruche, force la fermeture de quelques sentiers et des sites de camping. Pour des raisons de sécurité, les campings de Lance des Noyers sur l'île du Havre et celui sur l'île à la Chasse, le sentier à Samuel sur l'île Niapisco et une partie du sentier des Falaises sur l'île Coiré sont actuellement fermés. Mais, n'eût été du travail des équipes de Parc Canada en début de saison dans l'archipel de Mingan, bien plus de secteurs seraient fermés. Dans certains secteurs, le paysage pourrait aussi changer au cours des prochaines années. Encore cet été, l'accès dans tous les parcs du Canada est gratuit via le programme Un Canada fort qui est reconduit pour une deuxième année. Paradoxalement, depuis cette année, les activités d'interprétation sont tarifées dans l'archipel de Mingan. Ainsi, sur les 5 îles où se tiennent des activités d'interprétation, chaque visiteur devra acquitter un montant supplémentaire de 7,50 $ lors de l'achat de son billet de passage maritime. Les gens qui se rendent sur les îles de façon autonome devront acquitter ce frais pour bénéficier de la visite commentée. Et finalement, le 26 juillet prochain, Parc Canada va inaugurer le sentier Guy Côté sur l'île aux Marteaux, en hommage à cet historien nord-côtier décédé en 2022. Pour l'occasion, une soirée au Capayou se tiendra. Ce sera la seule de la saison. Dans le cadre de l'activité proposée par le 6 Côte-Nord, des marches de groupe inclusives se tiennent chaque semaine en juin et ce sera le cas également au cours de la période estivale. Une marche a donc lieu aujourd'hui de 13h à 14h. Le départ se fait de la piste cyclable, la deuxième partie de la piste cyclable à Havre-Saint-Pierre, dans le stationnement sur la route 138 du côté nord, près du lac d'Avion. Départ à 13h cet après-midi. La Maison d'aide et d'hébergement pour femmes et enfants victimes de violences conjugales de l'Est de la Manganie tient son Assemblée générale annuelle aujourd'hui à 17h au 1047 rue Dulciné à Havre-Saint-Pierre. Et l'Assemblée générale sera suivie d'un 5 à 7 ou d'une formule du côté de la distillerie Puy-Jalon où des bouchées seront disponibles sur place dès 18h30. Et puis la coopérative de solidarité de Rivière-Saint-Jean, MacPie, tient son assemblée générale annuelle ce soir à 19h pour les membres. Donc, la séance se tient au bâtiment municipal de Rivière-Saint-Jean et les gens doivent être membres pour s'exprimer lors de l'assemblée. C'est ce qui complète vos informations régionales. 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À tous et à toutes, une bonne journée.
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0: Hey boy! Monsieur, je crois qu'il a fait une erreur un matin. Ah ah ah! Ça arrive des fois qu'il se trompe! Là, j'ai été obligé d'aller corriger à la dernière seconde. Sauf que sur le site Internet, il n'est pas corrigé encore. Fait que, je vais juste vous dire, dans la question, 1990 devrait être 1982. Et non pas 1990, c'est 1982, le lancement de l'album. 1982. Je trouvais aussi que 90, ça n'avait pas d'allure, mais bon, je suis allé vérifier, puis là, je fais comme, oh, oh, puis là, ben, c'est ça. C'est un petit peu à la dernière minute, mais je suis allé le corriger. Alors, c'est 1982, l'année du lancement de l'album. Sur le clip qu'on va entendre à la radio, il est corrigé. Mais sur le clip, sur le site Internet, il n'est pas corrigé. Fait que là, si vous prenez la question sur le site Internet, il y a encore une erreur dedans que je vais corriger. Là, dès que la musique va commencer, je vais aller faire la correction. Fait que faites attention de ne pas vous faire prendre ce matin. 1982, le lancement de l'album, et non pas 1990. Bon, voilà. Alors, on est aujourd'hui jeudi, le 11 juin. Hey, j'espère que vous allez bien. J'espère que vous êtes en forme. J'espère que vous êtes de bonne humeur. Il est rendu 7h05 déjà, parce que le bulletin de nouvelles est quand même assez long ce matin. Fait qu'il faut que je m'ajuste un petit peu. Fait que ce qu'on va faire, c'est qu'on va aller tout de suite faire un tour de la météo. Ce que je vais faire, c'est... Bon, ben, ça semble pas avoir bougé beaucoup, beaucoup, beaucoup du côté, là, des autres municipalités. Fait qu'on va y aller avec Havre-Saint-Pierre, puis ça va vous donner une idée du portrait ailleurs, parce que c'est pas mal partout la même affaire. En fait, c'est partout pas mal la même affaire. C'est partout pas mal la même affaire pas mal partout. J'essaie de mettre les mots dans plein d'ordre, puis ça marche jamais. Fait que c'est pas grave, c'est presque pareil partout. Voilà. Alors, du côté de Havre-Saint-Pierre, c'est 10 degrés actuellement. Le ciel est nuageux. Je l'ai soufflé. Allez vite. Hey, je me suis dépêché. J'ai eu comme 20 secondes pour faire tout ça. Ah, prendre une petite gorgée d'eau. Ça va bien, vous autres? Ah, moi, ça va bien. J'ai juste besoin d'une petite gorgée d'eau. Ah, c'était bon, ça. C'était de l'eau. Alors, du côté de Havre-Saint-Pierre, c'est 10 degrés. C'est nuageux actuellement, mais ça va se dégager. Même, on sent que ça se dégage un petit peu, là. Le taux d'humidité est à 83 %. On a des vents d'est à 15 km/h. On prévoit aujourd'hui du soleil qui devient alternant soleil-nuage en après-midi. Des vents d'est de 20 km/h, un maximum de 17 pour la journée. Et un indice UV, oui, de 7 ou élevé. Ce soir et nuit, c'est généralement nuageux avec des vents d'est de 20 km/h, des rafales à 40 et un minimum de 8. Alors, c'est le même portrait partout en Mangani. Du côté des marées, maintenant, la prochaine à Havre-Saint-Pierre, elle est prévue à 9h08. Marée haute à 1,3 m, 4,1 pieds. À Rivière-au-Tonnerre, la prochaine marée, elle est prévue à 10h47. Marée haute à 1,7 m, 5,6 pieds. Du côté des traversiers, ben, on nous met une note ce matin comme quoi Tadoussac, Baie-Sainte-Catherine, l'attente peut être plus élevée qu'à la normale parce qu'il y a pas mal d'achalandage. Et du côté de Matane, ben, les petits pépins techniques sont réglés parce que tout est revenu à la normale ce matin. Là, on nous dit que reprise du service là, aujourd'hui sans problème avec un horaire régulier pour le jeudi, soit Matane-Godbout le matin, Matane-Bécomo l'après-midi. Et du côté de la Sopfeu, je vais faire une mise à jour parce que des fois ça change au début de l'heure. Alors, du côté de la Sopfeu, on est toujours en mode élevé comme indice de danger d'incendie pour l'ensemble du territoire de la Mangani. Il n'y a pas de restrictions en vigueur actuellement là, pour le territoire, mais on se fie à vous pour que vous fassiez attention et que vous utilisiez votre bon jugement quand vous faites des activités extérieures là, qui pourraient être dangereuses pour le feu. Ah! Ouh! Aïe, aïe, aïe! Bon, alors on va y aller avec le défi du jour de M. Chicoine. Alors ce matin, c'est une question de culture générale dans le monde de la musique. Et, ben c'est ça, c'est sur le site Internet, là, il y a une petite erreur encore. Vous allez probablement l'entendre dans le clip, l'endroit où j'ai corrigé. J'ai même pas réécouté là, pour voir si le montage était correct, j'ai pas eu le temps. Moi, tout ce que je veux, c'est que ça soit la bonne année. Même si c'est tout croche, même si on entend clic, clac, clouc, puis qu'on entend le play-pause puis l'enregistrement, c'est pas grave. Tant que la bonne année est là, moi, j'ai pas de problème. Alors, on va y aller avec ça. Et après, en musique, on aura Sugar Crush avec « Viens me voir » et Gabriel Fredette avec « Le bon choix ». On s'en va écouter ça tout de suite, mais tout d'abord... Monsieur Chicoine.
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5: 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C'est pas samedi qui s'en vient, c'est l'autre d'après. Hein, on va vous accueillir au portail Pélagie-Cormier, sur le stationnement, mais aussi à l'intérieur. Ben, en tout cas, on a regardé la météo à long terme, puis... Il y a des bonnes chances que la radio soit à l'intérieur. Ça peut être venteux un petit peu cette journée-là. On va voir. C'est sûr que si on arrive finalement sur place et qu'on a un magnifique soleil, qu'il n'y a pas de vent, que la température est clémente, on va s'installer à l'extérieur. C'est toujours plus le fun d'être dehors. Mais s'il ne fait pas beau, animé quand il fait froid, quand c'est venteux, c'est moins le fun un peu. On entend le vent dans les micros, on a de la difficulté là, à bien articuler parce qu'on vient le visage gelé à un moment donné. Là, c'est à ce point-là, des fois, sur le bord de l'eau. Alors, des fois, on aime mieux s'installer à l'intérieur. On verra bien. Mais ça s'en vient. Ça s'en vient très bientôt. 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Si jamais ça vous tente de venir nous donner un coup de main, contactez Patrick au 418-538-2451, à poste 1645, ou par courriel à voyons, DG, oui, c'est ça, DG@CILEMF.com. Et vous pouvez donner vos disponibilités. On va regarder si on a des besoins à ce moment-là. On n'a jamais trop de bénévoles, de toute façon. Alors, on en prend autant qu'il va en avoir de disponibles. Et ça va nous faire plaisir. C'est de 10h le matin environ à 17h. On finit une heure plus tôt. Ça va permettre de faire le tirage plus de bonne heure. Et peut-être à plus de gens de venir chercher le prix qu'ils ont gagné. Voilà. Samedi le 20. Pas samedi qui s'en vient. L'autre d'après. Hey, on va manger des roteux. On va manger des hot dogs. Hey, hot dog vapeur. Demain, on est vendredi. Et demain, pour la thématique des vendredis demandes, ben on va y aller avec... Parce que là, c'est la saison des balles de finissant. Là. On est vraiment drette dedans. Il y en a que c'est déjà passé, il y en a que ça s'en vient, il y en a que c'est cette semaine. C'est les balles de finissant. Fait qu'on va y aller avec les chansons qui étaient populaires à votre bal de finissant. Moi, mon bal de finissant, c'était en 91, je pense, 1991. Je parle du secondaire. Là. Non. Parce qu'après ça, le post-secondaire, c'est difficile. Il y en a qui ont des balles au cégep, il y en a qui n'en ont pas. Il y en a qui ont un bal à l'université, il y en a qui n'en ont pas. Il y en a qui ont trois balles pendant leur parcours universitaire. Ça devient compliqué. Fait qu'on va vraiment se limiter à balle de finissant du secondaire. Fait que moi, c'est en 1991. C'est pas dur. Je vais aller sur Google ou sur une intelligence artificielle, puis je vais demander chanson populaire en 1991. Et voilà. Fait que tiens, moi, j'ai le choix, là. J'ai le choix, là. Losing My Religion. C'est sorti l'année que j'ai fini mon secondaire. Ça, ben, l'année de mon bal de finissant. Tiens, en français, déjeuner en paix. Crystal Waters avec Gypsy Woman. It Ain't Over Till It's Over de Lenny Kravitz. Bouge de là de MC Solar. qu'est-ce qu'il y a d'autre là-dedans? Qu'est-ce qu'il y a d'autre? Ben voyons. OK. Je t'aime, Mélancolie de Mylène Farmer. Fait que c'est quand même pas dur, là. Pas dur, là, trouver des c'est pas dur de trouver des titres de chansons avec une année. On a juste à faire une recherche avec « Oh, everything I do it for you ». Oh, oh là là là là. Ça, ça a été beau. Ça, ça a été big. Ça, ça a été fort. C'est avec le film... Le gars, là, il tire de l'arc, là. Ouais, pas Guillaume Tell. Non, lui, c'est un autre, ça. Non, c'est Robin Hood. Robin des Bois. Donc, c'est la chanson de Bryan Adams, de Robin Hood. Hey, c'était populaire, ça. Cream, de Prince. Enter Sandman, de Metallica. Ça, c'est tout 1991, là. C'est tout dans mon année de balle, ça. Hey, il y a même une chanson de Sepultura. Ben oui, Dead Embryonic Cells. Je la passerai pas. Squeeze Me Macaroni, de Monsieur Bungle. Ah! Hey, ça, je pourrais la mettre, par exemple. Ça, je pense que je vais en mettre. Je vais vous faire découvrir Mr. Bungle demain. Je vais vous faire... Hey, que vous allez... Hey. C'est un peu comme... Tu sais, des fois, on va voir un cirque là, pour voir des affaires qu'on voit pas souvent, là. Puis des fois, ça fait comme... Tu sais, on trouve ça... de même, là. Mais on est content d'y avoir été parce que c'est des affaires qu'on voit pas souvent, là. Mais le Mr. Bungle, là, c'est de la musique. C'est la même affaire. C'est la même affaire dans le monde de la musique. T'écoutes ça, puis tu dis... Ah, ben oui, je suis content de l'avoir écouté. Puis même que des fois, j'ai envie d'écouter ça. Des fois, c'est rare, mais des fois, ça arrive que j'ai envie d'écouter Techno Ala et je ne l'ai plus, là. The Search for Techno Ala. Ah oui, ça, c'est bon, ça. Fait que ça va être demain. Demain, des chansons qui sont sorties l'année de votre bal de finissant. Des chansons qui étaient populaires à votre bal de finissant. C'est le thème des demandes spéciales demain. Alors, bien hâte de voir qu'est-ce que vous allez me sortir là, comme titre. On va aller en musique. On va aller écouter Talk avec Time Machine et Céline Dion avec sa nouveauté Dansons.
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4: Bonjour, ici Sophie-Anne Mailloux. Nous sommes jeudi le 11 juin 2026. Bienvenue à vos informations régionales. Dans la réserve de parc national de l'archipel de Mingan, la double épidémie d'insectes, la tordeuse d'épinettes et l'arpenteuse de la pruche, force la fermeture de quelques sentiers et des sites de camping. Pour des raisons de sécurité, les campings de Lance des Noyers sur l'île du Havre et celui sur l'île à la Chasse, le sentier à Samuel sur l'île Niapisco et une partie du sentier des Falaises sur l'île Coiré sont actuellement fermés. Mais, n'eût été du travail des équipes de Parc Canada en début de saison dans l'archipel de Mingan, bien plus de secteurs seraient fermés. Dans certains secteurs, le paysage pourrait aussi changer au cours des prochaines années. Encore cet été, l'accès dans tous les parcs du Canada est gratuit via le programme Un Canada fort qui est reconduit pour une deuxième année. Paradoxalement, depuis cette année, les activités d'interprétation sont tarifées dans l'archipel de Mingan. Ainsi, sur les

0: où se tiennent des activités d'interprétation, chaque visiteur devra acquitter un montant supplémentaire de $7,50 lors de l'achat de son billet de passage maritime. Les gens qui se rendent sur les îles de façon autonome devront acquitter ce frais pour bénéficier de la visite commentée. Et finalement, le 26 juillet prochain, Parc Canada va inaugurer le sentier Guy Côté sur l'île aux Marteaux en hommage à cet historien nord-côtier décédé en 2022. Pour l'occasion, une soirée au Capayou se tiendra. Ce sera la seule de la saison. Dans le cadre de l'activité proposée par le 6 Côte-Nord, des marches de groupe inclusives se tiennent chaque semaine en juin et ce sera le cas également au cours de la période estivale. Une marche a donc lieu aujourd'hui de 13h à 14h. Le départ se fait de la piste cyclable, la deuxième partie de la piste cyclable à Havre-Saint-Pierre, dans le stationnement sur la route 138 du côté nord, près du lac d'Avion. Départ à 13h cet après-midi. La Maison d'aide et d'hébergement pour femmes et enfants victimes de violences conjugales de l'Est de la Mingani tient son Assemblée générale annuelle aujourd'hui à 17h au 1047 rue Dulciné à Havre-Saint-Pierre. Et l'Assemblée générale sera suivie d'un 5 à 7 ou d'une formule du côté de la distillerie Puy-Jalon où des bouchées seront disponibles sur place dès 18h30. Et puis la coopérative de solidarité de Rivière-Saint-Jean, MacPie, tient son assemblée générale annuelle ce soir à 19h pour les membres. Donc la séance se tient au bâtiment municipal de Rivière-Saint-Jean et les gens doivent être membres pour s'exprimer lors de l'assemblée. C'est ce qui complète vos informations régionales. 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À tous et à toutes, une bonne journée.
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2: 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Il est 7h34 minutes. Ça ne sera pas bien long. Voilà, on va aller faire un tour complet de la météo, alors. Oui, c'est bien fort, ça. Et voilà. Alors, du côté de Havre-Saint-Pierre actuellement, c'est 10 degrés. Le ciel est nuageux, mais ça se dégage, là. On voit du bleu pas mal. Avec un taux d'humidité à 83%, des vents d'est à 15 km/h. On prévoit aujourd'hui un ciel ensoleillé qui devient alternance de soleil et de nuages en après-midi. Des vents d'est à 20 km/h, un maximum de 17, un indice UV de 7 ou élevé. Ce soir et cette nuit, c'est généralement nuageux avec des vents d'est à 20 km/h, des rafales à 40, un minimum de 8. Vendredi, demain, dégagement le matin, vent du sud-est de 20 km/h. Par contre, ce sera un maximum de 11 seulement, mais un indice UV de 8 ou très élevé pour demain. Samedi, de la pluie, maximum de 8. Dimanche, de la pluie, maximum de 11. Les normales de saison pour un 11 juin, maximum 16, minimum 6. Le soleil s'est levé à 4h04 et se couchera à 20h24. Le matin, ça bouge plus bien, bien. Hein? Le lever du soleil est pas mal tout le temps à 4h04. Pour ce qui est de l'est de Havre-Saint-Pierre, ben les températures sont à 10 degrés avec des passages nuageux. À l'ouest de Havre-Saint-Pierre, les températures jouent entre 9 et 15 degrés. Non, 13 degrés, pardon. 13. C'est pas mal la même affaire, le passage nuageux partout. Les marées, la prochaine Havre... Voyons, la prochaine Havre-Saint-Pierre est à 9h08. Marée haute à 1,3 m, 4,1 pieds. À 15h20, marée basse à 0,3 m, 1,1 pieds. À Rivière-au-Tonnerre, la prochaine marée, elle est quand? Voyons. Ah, 10...

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0: 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Et voilà, il est 7h36. On va s'en aller vers l'agenda communautaire avec les offres d'emploi. Alors, si vous êtes à la recherche d'un emploi, je vous invite à être attentif là, dans les prochaines minutes. Et voilà. Et on aura donc l'agenda communautaire avec les offres d'emploi que j'ai de disponibles. Je vous répète, si vous êtes un employeur, vous avez une entreprise, vous êtes à la recherche d'employés, vous cherchez la perle rare, faites-nous le savoir. Ça peut être la publicité, mais ça peut être aussi seulement l'agenda communautaire. Puis dans l'agenda communautaire, étant donné que c'est un service qu'on rend à la population, de les aider à se chercher un emploi, bien, c'est gratuit dans l'agenda communautaire. Alors, si vous êtes à la recherche d'un employé que vous avez envie, qu'on annonce, comme je le fais là, à 7h45, là, tous les jours, les emplois qui sont disponibles, puis que votre emploi

0: T'annonces Napa, puis tu t'annonces pas moi. Ben, c'est parce que je l'ai pas vu. C'est parce que je l'ai juste pas vu passer. Puis on l'a pas reçu. Fait que si vous voulez être sûr qu'on mette votre offre d'emploi à l'agenda communautaire, lâchez-nous un coup de fil à info, pas un coup de fil, mais plutôt un courriel. info@cilemf.com. Alors, info@cilemf.com. Donnez-nous les détails, on va imprimer ça, on va le mettre dans l'agenda communautaire, puis on va l'annoncer pendant une semaine ou deux.
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7: Eh oui, 7h45, 46 maintenant. Ben oui, je suis arrivé à 45, mais le temps de le dire était rendu 46. Mais on est rentré à 45, on est correct. On va y voir avec les offres d'emploi qu'on a à l'agenda communautaire. Alors tout d'abord, Pièce d'Auto Napa est à la recherche d'un spécialiste aux pièces. J'ai encore dit pièce. Je ne sais pas pourquoi. Spécialiste suivi de pièce est très compliqué pour moi dans ma tête. Je ne sais pas pourquoi. Spécialiste aux pièces. Oh, je l'ai dit comme il faut. Alors, c'est un emploi permanent, 40 heures semaine. C'est 2 jours la semaine, donc du lundi au vendredi. Ça a l'air compétitif, beaucoup d'avantages sociaux et beaucoup de plaisir avec l'équipe. Alors, viens travailler avec nous du côté de Pièces d'Auto Napa. Vous pouvez contacter M. Tony Cyr au 88-538-3828 ou bien par courriel tcyr@napacanada.com. N-A-P-A-C-A-N-A-D-A. C'est le fun à dire, ça. Moi, je pourrais faire une chanson avec ça. Napa Canada. Le groupe Equanichit est à la recherche d'un mécanicien pour... attendez un petit peu, c'est jusqu'à quand ça? Non, c'est ça. Oui, c'est aujourd'hui. Vous avez jusqu'à aujourd'hui pour postuler sur cet emploi. Alors, mécanicien, probablement mécanicien là, de machinerie lourde, parce que c'est Mangani Équipement qui fait de la location d'équipement, de travaux, qui est à la recherche de ce mécanicien. C'est un emploi permanent temps plein, 30 à 40 heures semaine. C'est Havre-Saint-Pierre. Le début est le plus rapidement possible. Évidemment, vous devez avoir les qualifications pour faire ce métier. Je veux dire, je m'en dirai pas chirurgien cardiaque, moi, là. Non, ça sera pas un succès. Je travaillerai pas longtemps si je fais ça. Non, les patients vont dire, « Ouais, je pense que je veux pas lui comme médecin. Bye-bye! » Puis ils vont s'en aller. Donc, vous avez jusqu'à aujourd'hui 16 heures pour postuler sur le poste de mécanicien. Vous devez contacter M. S. Michel, S-M-I-C-H-E-L, @gestionka.com. Alors, S. Michel, @gestionka.com. Gestion KA, c'est tout dans un mot, le G-E-S-T-I-O-N-K-A. C'est ouvert à tous, priorité aux membres de la communauté de Mingan. Groupe Equanichit qui était aussi à la recherche de quelqu'un pour devenir chef d'équipe de la buanderie de Havre-Saint-Pierre. Donc, c'est la buanderie là, qui est tout près du salon mortuaire et du Tim Hortons, etc., etc. Alors, on cherche quelqu'un là pour prendre ce poste. Et vous avez pour celui-là jusqu'au 17 juin à 16h. Donc, jeudi de la semaine prochaine à 16h pour postuler. Même adresse, smichel@gestionka.com. Du côté de Rossi, on est aussi à la recherche de commis de département. Votre magasin Rossi de Havre-Saint-Pierre recrute une personne pour rejoindre son équipe. Formation sur place, assurance collective, horaire flexible et avantageux. Salaire à discuter, selon l'expérience. Alors, vous pouvez aller porter votre curriculum vitae en personne, au magasin directement, ou bien par courriel à rossi259@rossi.ca. Voilà. Je pense que c'est pas mal tout pour les offres d'emploi. Alors, je vais le répéter. Si jamais vous avez un emploi à offrir, vous êtes à la recherche de la perle rare, vous voulez un employé. Oups. Envoyez-nous les coordonnées, envoyez-nous les informations sur l'offre d'emploi. Ça ne vous coûtera rien si on le met à l'agenda communautaire. L'agenda communautaire, c'est un service à la population. On parle des événements à venir. On a les communications de la municipalité, de la MRC, des municipalités de la Mingani qui disent, bon, ben telle date, c'est les grosses vidanges. À telle date, on va faire telle affaire à, je sais pas moi, à Mingan. C'est un service à la population. C'est pour informer la population. Ça fait partie de notre mandat d'informer la population locale des événements locaux, autant des événements culturels que des travaux sur la route, que la fermeture d'un commerce pour une raison X, et les emplois. Et les emplois, ben c'est gratuit dans l'agenda communautaire. Ce qui veut dire que si vous m'envoyez une offre d'emploi, je vais la passer le matin comme ça vers 7h45, et Mathieu va la passer en après-midi. Il va avoir deux passages par jour. Et les chercheurs d'emploi écoutent l'agenda communautaire parce qu'ils savent qu'il y a des emplois. Fait que c'est votre meilleure chance, peut-être, d'aller rejoindre des chercheurs d'emploi. C'est pas miraculeux, là. Je veux dire, s'il n'y a pas personne pour faire la job, il n'y aura pas plus personne parce que vous l'avez envoyé à la radio. Mais s'il y a quelqu'un qui écoute la radio et qui est qualifié pour faire le travail que vous avez à offrir, ben à ce moment-là, on va peut-être faire un match parfait. Vous souvenez-vous de ça? Match parfait, c'était quoi, donc? Coup de foudre, hein? C'est tout ça, coup de foudre? Oui, coup de foudre avec lui là puis elle là. Ben oui. Hey, match parfait. C'était bon, ça. Hey, que c'est. C'était malaisant, des fois, ces émissions-là. Ouh, des fois, on dit, oh, le monsieur, il va regretter d'avoir dit ça à la télévision, le monsieur. C'était malaisant, des fois. Mais bon, alors voilà. Si jamais vous êtes un chercheur d'emploi, puis vous avez écouté la chronique offre d'emploi ce matin, puis vous avez manqué une information, juste pour moi, vous dites, hey, oui, mais là, la buanderie, là, c'est quoi qu'il faut faire là, pour envoyer notre nom à la buanderie? Appelez-nous, on l'a dit. C'est tout dans le cartable, là. On l'a, l'information, on peut vous la donner, mais il faut nous appeler. Alors, si jamais vous dites, hey, j'ai manqué une information, appelez-nous, ça nous fait plaisir après de dire, hey, écoutez, voici l'adresse, je vous souhaite la meilleure des chances, puis peut-être qu'après ça, la personne va dire, hey, je l'ai eu la job. Mais tant mieux, c'est ça qu'on veut. Alors voilà, on s'en va en musique et on va finir l'heure avec, tiens, deux looks. Luke Bryan avec Kiss Tomorrow Goodbye et Luke Combs avec Sleepless in a Hotel Room. Ça, c'est pas drôle, ça. Fait de l'insomnie à l'hôtel.
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0: 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Nous vous remercions de votre compréhension. 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
4: Bonjour, ici Sophie-Anne Mailloux. Nous sommes jeudi le 11 juin 2026. Bienvenue à vos informations régionales. Dans la réserve de parc national de l'archipel de Mingan, la double épidémie d'insectes, la tordeuse d'épinettes et l'arpenteuse de la pruche, force la fermeture de quelques sentiers et des sites de camping. Pour des raisons de sécurité, les campings de l'Anse des Noyers sur l'île du Havre et celui sur l'île à la Chasse, le sentier à Samuel sur l'île Niapisco et une partie du sentier des Falaises sur l'île Coiré sont actuellement fermés. Mais, n'eût été du travail des équipes de Parc Canada en début de saison dans l'archipel de Mingan, bien plus de secteurs seraient fermés. Dans certains secteurs, le paysage pourrait aussi changer au cours des prochaines années. Encore cet été, l'accès dans tous les parcs du Canada est gratuit via le programme Un Canada fort qui est reconduit pour une deuxième année. Paradoxalement, depuis cette année, les activités d'interprétation sont tarifées dans l'archipel de Mingan. Ainsi, sur les 5 îles où se tiennent des activités d'interprétation, chaque visiteur devra acquitter un montant supplémentaire de $7,50 lors de l'achat de son billet de passage maritime. Les gens qui se rendent sur les îles de façon autonome devront acquitter ce frais pour bénéficier de la visite commentée. Et finalement, le 26 juillet prochain, Parc Canada va inaugurer le sentier Guy Côté sur l'île aux Marteaux en hommage à cet historien nord-côtier décédé en 2022. Pour l'occasion, une soirée au Capayou se tiendra. Ce sera la seule de la saison. Dans le cadre de l'activité proposée par le 6 Côte-Nord, des marches de groupe inclusives se tiennent chaque semaine en juin et ce sera le cas également au cours de la période estivale. Une marche a donc lieu aujourd'hui de 13h à 14h. Le départ se fait de la piste cyclable, la deuxième partie de la piste cyclable à Havre-Saint-Pierre, dans le stationnement sur la route 138 du côté nord, près du lac d'Avion. Départ à 13h cet après-midi. La Maison d'aide et d'hébergement pour femmes et enfants victimes de violences conjugales de l'Est de la Mingani tient son assemblée générale annuelle aujourd'hui à 17h au 1047 rue Dulciné à Havre-Saint-Pierre. Et l'assemblée générale sera suivie d'un 5 à 7 ou d'une formule du côté de la distillerie Puy-Jalon où des bouchées seront disponibles sur place dès 18h30. Et puis la coopérative de solidarité de Rivière-Saint-Jean, MacPie, tient son assemblée générale annuelle ce soir à 19h pour les membres. Donc, la séance se tient au bâtiment municipal de Rivière-Saint-Jean et les gens doivent être membres pour s'exprimer lors de l'assemblée. C'est ce qui complète vos informations régionales. 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À tous et à toutes, une bonne journée.
0: 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Il est 8h03, on niaisera pas avec la POC parce que là, j'ai une entrevue à vous passer. On en parle depuis peut-être une semaine et demie, les fameuses marches inclusives. Il y en a une cet après-midi, là. Il y en a une cet après-midi du côté de la piste cyclable qui débute là à la route qui mène au lac d'Avion. Et j'essaie d'aller vite. Et voilà, c'est à 13h cet après-midi. Et l'organisatrice de tout ça, c'est Amélie Landry, qui va en parler avec Sofiane là, dans quelques instants. Donc, je vous rediffuse une entrevue qui parle de ces marches avec Amélie Landry. Donc, vous allez avoir tous les détails. Là. Comme ça, ben moi, j'y vais avec ce que je sais ou avec ce que je pense, mais elle organise ça, fait qu'elle va vous donner les vraies informations. On s'en va écouter ça tout de suite, mais tout juste avant le défi de M. Chiquan. On va faire la météo à 8h30. On va la faire à 8h30.
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4: On va parler de marche sur les ondes de la radio CILE et on le fait en compagnie d'Amélie Landry, kinésiologue au 6 Côte-Nord. Bonjour Amélie.
7: Bonjour.
4: Alors, on parle de marche et pourtant, c'est une activité relativement simple, mais qui est proposée de façon structurée.
7: Oui, assurément, c'est vrai que c'est simple, on pourra en reparler, mais oui, structuré parce qu'on a décidé, dans le fond, de faire des marches. J'ai décidé de faire des marches pour le mois de juin et juillet et août, donc pour l'été, pour amener les gens à bouger plus au quotidien.
4: Et quand on dit les gens, est-ce qu'on vise une clientèle ou un groupe de personnes en particulier, un groupe d'âge, par exemple?
7: Non, ben, peu importe l'âge, peu importe le niveau d'activité physique, c'est une marche des marches qui vont être inclusives, donc vraiment ouvertes à tous pour que les gens là, s'y rendent puis veulent participer sans restriction.
4: OK. Pour tous, ça veut dire ceux qui marchent plus vite, moins vite, ceux qui ont mal à une jambe, qui peu importe là, les restrictions qu'on peut avoir, on est inclus dans ces marches-là.
7: Oui, mais dans le fond, tu sais, qu'il y en a qui marchent plus rapidement, ils iront plus vite en avant. On pourra faire une boucle aussi. Les gens vont être attendus. Il y a pas de stress avec ça. Faut savoir que, tu sais, la marche est une activité qui est super simple, qui est accessible à tous, qui apporte plein de bénéfices au niveau de la santé. Fait que c'est ce qu'on veut prendre, que les gens se rendent compte, là, avec ces marches-là.
4: Et c'est un peu ça le bénéfice là, qu'on veut apporter, le fait d'organiser des marches de groupe et finalement pour inciter les gens à bouger ou à marcher finalement?
7: Oui, bien, ça s'inscrit dans une stratégie régionale de prévention des maladies chroniques, bien, comme le diabète ou les maladies cardiovasculaires, dans le but de faire bouger les gens, de trouver que c'est simple, que c'est facile de se mettre en action, que chaque petit pas peut faire qu'on accumule des petites minutes d'activité physique à tous les jours pour briser la sédentarité. Donc, que les gens sortent, ne restent pas assis, bougent au quotidien dans le but d'améliorer leur santé puis garder leur autonomie plus longtemps. Fait qu'on est dans toutes sortes de faire ici, là.
4: Alors, ben, on le comprend. Il y a différentes bonnes raisons d'aller marcher. Et là, comment on organise ça, ces marches inclusives-là ou ces marches de groupe-là? Comment ça fonctionne du point de vue logistique?
7: Ben, on a déjà eu une première marche la semaine dernière, mais pour le mois de juin, les prochaines marches qui s'y trouvent sont une demain qui est le 11 juin à 13h. Dans l'après-midi. Donc, j'ai décidé d'y aller avec des points de rencontre différents pour peut-être faire découvrir un nouveau coin aux gens peut-être qui les ont pas, qui n'ont pas marché dans ces zones-là. Donc, la piste cyclable pour la partie 2, là, le stationnement du lac d'Avion, proche du lac d'Avion sur la 138 du côté nord pour demain, qui est le 11 juin. Après, on va y aller avec un stationnement sur Pélagie, Cormier pour une promenade, ben, une marche au niveau de la promenade des Anciens. Puis la dernière, au niveau du 22 juin, celle qui est la promenade des Anciens, si je ne l'ai pas nommée, c'est le 19 juin à 11h. Puis pour la dernière marche de juin, ça va être le 22 juin, lundi. Donc, c'est au Parc des Générations. Donc, c'est le parc qui est proche du parc de maisons mobiles. Puis, on va partir du stationnement de ce parc-là, qui est accessible sur la première rue. Ça va être à 13h l'après-midi. Donc, pour juillet, j'ai pas encore décidé des moments et des endroits, mais l'objectif, c'est de faire, c'est ça, découvrir un petit peu notre coin de notre boire, puis être capable de marcher dans une limite de temps, là, de une heure. Mais ça peut être plus court, ça peut être plus long, là, dépendamment des gens, comme je disais tantôt, qui marchent plus rapidement ou plus lentement.
4: En fait, c'est grosso modo une fois par semaine, un rendez-vous par semaine, à un endroit différent, puis à un moment différent aussi. L'horaire, elle est disponible à quel endroit? Où est-ce qu'on peut la retrouver?
7: Ben exactement. Donc, vu que c'est des moments différents et tout ça, donc je suis allée mettre des affiches à l'épicerie, à la pharmacie. On sert aussi des médias sociaux, donc sur Facebook, mon Facebook personnel. Sinon, il y en a beaucoup qui peuvent le partager. Je pense que la radio va indiquer les marches sont à quel moment et sont à quelle heure. Et à quel endroit. Donc, de cette façon-là. Sinon, c'est toujours possible de me rejoindre pour avoir l'information par le biais de mon numéro de téléphone au travail. Il n'y a pas de problème.
4: Parfait. Donc, on peut retrouver l'information ou l'horaire à différents endroits. Et pour les gens qui auraient encore, bon, certaines réticences à savoir si, justement, ils peuvent s'intégrer ou se joindre à ces groupes-là. Les gens qui aimeraient avoir plus d'informations sur l'activité de marche inclusive, c'est possible de te joindre également?
7: Oui, par téléphone, il n'y a pas de problème, Sofiane. C'est au 538-2212, donc on appelle à l'hôpital. Puis mon poste, c'est le 542279. Puis il n'y a pas de problème, là, si vous avez besoin d'informations, de me téléphoner ou même de m'envoyer un message sur Messenger, il n'y a pas de problème, je suis ouverte à ça. Puis comme je vous disais, les informations sont à l'épicerie, à la pharmacie, des endroits que les gens côtoient régulièrement. Donc, gênez-vous pas de vous inclure, de venir à une, même si vous n'êtes pas venu aux autres. Tout le monde est bienvenu, venez en famille, venez des mamans avec les poussettes, venez avec votre grand-parent, avec votre maman, votre oncle. C'est le but, c'est de faire sortir les gens puis de voir plus de gens bouger dans la main gagnée.
4: Et on n'a pas besoin de s'inscrire non plus, hein?
7: Non, on se présente sur place.
4: Voilà, alors on invite les gens à marcher avec cette proposition du 6 Côte-Nord pour les marches de groupe inclusives. On parlait de ça avec Amélie Landry, kinésiologue au 6 Côte-Nord. Merci beaucoup Amélie et ben, bonne marche!
7: Merci, Sofiane. Bonne journée. Bonne journée.
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1: 8h15 et on va y aller avec les prix pour le club, s'il me plaît, parce qu'on a des beaux prix à vous donner. 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C'était souvent là que commençaient, par exemple, les activités de Parc Canada, les activités il y avait le centre d'observation là, marin de Mingan, je pense, ou Longpoint de Mingan, peu importe. Le centre d'observation marine lançait ses activités là. 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C'était un lancement de la saison estivale. 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Ben, quand même, le 20 juin. Alors, le 20 juin, on sera au portail Pélagie-Cormier. avoir des activités à l'extérieur, on va peut-être avoir des activités à l'intérieur aussi, tout dépend de la température. Et on sera là avec la radio, évidemment. On sera là avec les hot dogs. Et il y aura cette année, attention, un gâteau. J'ai bel et bien dit un gâteau. Il y aura un gâteau cette année. C'est une première. C'est la première fois qu'on essaye ça. On aime ça prendre des risques des fois. On s'est dit, qu'est-ce qu'on pourrait faire comme risque? On met un gâteau. Hey! On a hâte de voir si ça va marcher. Alors, il y aura un gâteau un moment donné dans la journée du club, s'il me plaît, le samedi 20 juin. Et voilà. On s'en va en musique? Ah oui, on va aller écouter Madonna et Sabrina Carpenter avec Bring Your Love et Taylor Swift avec Opalite. Je sais pas ce que ça veut dire, mais j'aime ça ce mot-là.
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0: Il est 8h30 exactement, presque à la seconde. Hey, on est bon. Avec la météo complète une dernière fois pour moi ce matin. Alors, on commence ça à Havre-Saint-Pierre. Ben là, on a gagné des degrés, c'est 12. Et en plus, le ciel s'est dégagé. Alors, le soleil est sorti, bien installé comme c'est là. C'est très beau à l'extérieur. Le taux d'humidité a commencé à baisser, le soleil est sorti. 75%, des vents d'est à 9 km/h. Et on aura aujourd'hui du soleil. Ça devient alternant soleil-nuage en après-midi. Fait que là, il va y avoir des nuages qui vont revenir. Ben oui. Ils sont partis manger, je pense. Ouais. Donc, il va y avoir des vents de 20 km/h aujourd'hui, maximum de 17, avec un indice UV de 7 ou élevé. Ce soir et cette nuit, c'est généralement nuageux avec des vents d'est à 20 km/h, des rafales à 40, un minimum de 8. Vendredi, c'est demain, ça. Puis demain, il y a des demandes spéciales. Oui, oui, les chansons qui ont joué à votre bal ou qui étaient populaires lors de votre bal de finissant du secondaire. Alors, vendredi, dégagement le matin, vent du sud-est à 20 km/h, maximum de 11, indice UV de 8 ou très élevé demain. Samedi, de la pluie, maximum de 8. Dimanche, de la pluie, maximum de 11. Les normales de saison pour un 11 juin. Les normales pour un 11 juin, maximum 16, minimum 6. Le soleil s'est levé à 4h04 et se couchera à 20h24. Oh! Ah ouais, on est jeudi. À tout à Mathieu. Alors ailleurs, en Méganie, les températures varient entre 11... et 13 degrés, sauf Anticosti, vous autres partis en power, il fait 16. Et le soleil est en train de sortir partout, sensiblement les mêmes conditions qu'à Havre-Saint-Pierre. Du côté des marées maintenant, la prochaine à Havre-Saint-Pierre est prévue à 9h08. Marée haute à 1,3 m, 4,1 pieds. Et à 15h20, marée basse à 0,3 m ou 1,1 pied. À Rivière-au-Tonnerre, la prochaine marée est prévue à 10h47. Marée haute à 1,7 m ou 5,6 pieds. Il y a 16h44, marée basse à 0,5 m, 1,6 pieds. Les traversiers Tadoussac-Baie-Sainte-Catherine, on a une note comme quoi l'achalandage est plus élevé qu'à la normale. Donc, il y a de l'attente du côté de Tadoussac. Et du côté de Matane, ben, les problèmes techniques sont résolus parce qu'on revient avec un horaire normal ce matin. Alors, ce matin, c'est deux traversées. En fait, aujourd'hui, c'est deux traversées. Matane-Godbout ce matin. Matane-Bécomo en après-midi. Pour ce qui est de la stop-feu, je vais faire une mise à jour. Ça fait longtemps. Alors, c'est élevé actuellement là, l'indice de danger d'incendie pour le territoire de la Méganie. Il n'y a pas de restriction en vigueur. On fait confiance aux gens, on fait confiance à la logique des gens et à leur intelligence. Alors faites attention si vous allez en forêt, si vous faites des activités qui sont à risque pour les feux, ben faites très attention. Alors, on va y aller, tiens, on va venir à la météo pour commencer, hein? On se rendra pas à la sirène de police ce matin. Elle est trop loin. Ah, ben, coudonc, c'est fini.
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0: 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Et voilà. Alors, ben, c'est ça. Donc, l'indice de danger d'incendie est élevé actuellement. Il n'y a pas de restriction, puis on a dit que ça allait être un été là, relativement à risque pour les feux de forêt. Donc, j'ai hâte de voir là, si est-ce qu'on va, à un moment donné, imposer des restrictions un peu plus sévères. Je ne sais pas. Pour l'instant, on a eu une fois une restriction qui était pas de feu à ciel ouvert en forêt ou à proximité. Et c'est parti. Et même, on était en mode extrême il y a quelques jours. Il n'y avait toujours pas de restrictions qui étaient demandées. Alors, on fait attention. On continue d'être logique et intelligent dans notre manière de se protéger des feux en forêt. Et continue de faire attention. Continue de faire attention. Alors, voilà. J'avais la veille de bingo, mais là, Patrick est parti avec. On a deux gagnants hier. Sur la première carte pleine, c'est une Mme Géralda. Malheureusement, je n'ai pas son nom de famille. Là, je ne l'ai pas mémorisé. De Rivière-au-Tonnerre, elle a fait bingo et elle est seule sur la première carte pleine. Alors, elle a acheté sa carte chez Lebrun et Fils. Et elle gagne 2000 beaux dollars. Et je te posais 500, mais non, ni 5000. C'est 2000 beaux dollars qu'elle gagne sur la première carte pleine. Elle est seule. Et sur la deuxième carte pleine, de M. Christian de Havre-Saint-Pierre, qui a gagné également, et il a acheté sa carte chez Variété Jaune, je pense. Oui. Il mérite 500$ parce qu'il est seul sur la deuxième carte pleine. Alors, merci à tous ceux qui ont joué au bingo hier. Les gagnants, vous vous reconnaissez si vous m'écoutez ce matin, là. C'est moi qui ai fait le bingo hier. Fait que je vous ai parlé, mais j'ai pas retenu votre nom de famille. Parce que comme ça, mon cerveau, il y a de la place pour d'autres choses. Je ne sais pas pourquoi. Mon cerveau, il est pas capable de retenir les noms de famille. On va aller en musique. On va aller écouter un vieux classique des Rolling Stones, 1974. It's only rock and roll. Et Steve Veilleux avec Fou. Après ça, on revient avec. Attendez un peu, là. On a-tu le temps? On va peut-être avoir le temps de faire deux écoutes du défi de M. Chicoine. Fait qu'on va aller l'écouter tout de suite. Je vais voir si j'ai de la place là, pour le remettre une dernière fois avant qu'on donne la réponse ce matin.
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1: Déjà 8h49, ben oui, je viens juste de lâcher le téléphone, juste avant de rentrer en onde. Alors, ça l'a appelé là, jusqu'à la dernière seconde ce matin. Ben oui, beaucoup de gens, encore une fois, qui ont téléphoné ce matin. C'est toujours agréable de vous parler. Toujours bien content de pouvoir vous jaser ça, 3-4 secondes. Ah, des fois, ça va vite. Le matin, ça allait vite. Il y a beaucoup de monde qui appelait. Des fois, c'est plus tranquille, je prends plus de temps pour jaser. Alors, on va aller écouter la question de M. Chicoan et on va vous donner la réponse dans quelques instants.
2: 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Cet album est considéré comme le plus vendu de tous les temps, avec plus de 70 millions de ventes. Quel est cet album?
1: Et là, quand on parle de plus vendu dans le monde, ben c'est dans le monde. C'est pour la planète au complet. Donc, c'est le total des ventes partout sur la planète. Aux États-Unis, c'est plus cet album-là qui est le premier. C'est quand même cocasse parce que il y a un album des Eagles qui l'ont dépassé. L'album Their Greatest Hits. En plus, c'est un album compilation. C'est quelque chose, là. Un album compilation des Eagles a dépassé l'album le plus vendu partout sur la planète aux États-Unis. Fait qu'aux États-Unis, c'est plus ça. Mais pour la planète au complet, c'est encore le même album qui va probablement rester pour toujours l'album le plus vendu de tous les temps. Parce qu'à cette heure, hein, on vend ça à la pièce. On vend ça à la chanson. On achète la chanson qu'on veut ou les chansons qu'on veut. Moi, quand j'étais jeune, on achetait un album puis c'était, écoute, c'était un acte de foi acheter un album quand j'étais jeune, moi, là. C'était tout un acte de foi. Bien souvent, on avait entendu une toune. Puis des fois, c'était juste un bout de toune à la radio. Puis on allait acheter un album de 13 chansons. Puis bien souvent, le petit bout qu'on avait entendu à la radio, c'était le seul bout de bon sur l'album au complet. C'était ça. On payait 15 $, 20 $, 25 $, là, dépendamment des albums, dépendamment des artistes aussi, pour un album qui, des fois, était extrêmement décevant. Et des fois, on regrettait notre achat. Maintenant, ben, on achète à la chanson. Fait que comme ça règle le problème. On n'est plus déçu jamais. Ah! Oh! Il manque le côté surprise aussi. Il manque le côté déballer l'album, sortir le livret, sentir l'album neuf, le livret, puis tout ça. Ça avait une odeur particulière. On n'a plus ça à cette heure. À cette heure, on va sur Spotify, bon, moi, écoute ça. Moi, d'une playlist. Alors, l'album le plus vendu avec 70 millions et plus, parce qu'on est peut-être rendu là, entre 70-80, peut-être même en 80-90 millions, je ne sais pas s'ils en vendent encore en grande quantité, c'est Michael Jackson en 1982 qui a lancé l'album Thriller. L'album Thriller là, avait les classiques comme Billie Jean, Beat It, Thriller, Wanna Be Starting Something et Human Nature. Alors, c'est les chansons qui ont le plus ressorti de cet album-là, lancé le 30 novembre 1982. Le producteur, compositeur, il a travaillé sur l'album, c'est Quincy Jones. Quincy Jones a vraiment été le tremplin artistique de Michael Jackson. À l'époque que Michael Jackson avait encore, j'ai envie de dire, toute sa tête, là, le succès, l'argent lui était pas encore monté à la tête. Il était plus rendu un reclus. Il était pas encore un reclus, là, enfermé chez eux, qui a peur de boire de l'eau, qui sort avec des masques, qui était quand même un petit peu spécial, là. Mais en 1982, c'est encore un jeune artiste émergent. Et Quincy Jones lui a donné tout un tremplin avec Thriller. Alors, c'est devenu l'album le plus vendu sur la planète. L'album le plus vendu de tous les temps sur la planète. Thriller avec plus de 70 millions de copies vendues. 70 millions! C'est fou. Il a gagné 8 Grammy Awards avec cet album-là, qui a été là, quand même toute une révolution dans le monde de la pop. Hein. C'était rendu là, magistral, la musique pop. C'était des arrangements. Là, c'était pas rien qu'électronique. C'était pas juste de la musique électronique. C'était vraiment là, très, très, très, très, très, très bien composé, monté. C'était, comme on dit dans le jargon, c'était « tight ». C'était vraiment là, parfait comme album, autant au niveau du montage que de la composition, tout ça. Le deuxième, le plus proche de Michael Jackson, c'est AC/DC, le groupe australien avec Back in Black. Ensuite de ça, Dark Side of the Moon. Back in Black, là, on dit un peu plus de 50 millions. À peu près aussi à 50 millions, c'est Pink Floyd avec Dark Side of the Moon. Et attention, ça a été un album... avec un film que j'ai tellement détesté parce qu'on l'a beaucoup, beaucoup, beaucoup trop entendu. Alors, au quatrième rang, c'est l'album de Bodyguard, la bande originale du film, avec Whitney Houston et le monsieur-là. Il marche debout, lui. Il a des cheveux, ouais. Puis dans sa bouche, il y a des... Kevin Costner, voilà. J'avais qu'avec sa description, on finirait par le trouver. Alors, Kevin Costner et Whitney Houston, avec l'album original du film The Bodyguard, 45 millions de ventes. C'est fou, raide, hein? Alors, ce matin, c'était Michael Jackson avec l'album Thriller qu'on cherchait. Demain, c'est vendredi. Demain, le thème, c'est des chansons qui étaient populaires à votre bal de finissant du secondaire. Parce qu'après ça, là, c'est trop compliqué. Là. Des fois, on a deux balles au cégep, puis après ça, on a trois à l'université. Puis on va se limiter au secondaire. C'est la saison des balles. C'est commencé. Alors, bal de finissant, quelles étaient les chansons les plus populaires à votre bal de finissant? Moi, c'est pas compliqué. Il y en a 8 tonnes. Moi, c'est 1991. Là. Il y en a de la musique en 1991. Je vais y aller avec Jesus Jones, Right Here, Right Now, sorti en 1991, l'année de mon bal de finissant. Et c'est drôle parce que cette année-là, l'année de mon bal de finissant, l'année de mon secondaire 5, c'est la première fois que je faisais de la radio. J'ai fait de la radio étudiante à Sherbrooke, à l'école secondaire La Montée, qui s'appelait Lebert dans le temps, pour ceux qui nous écoutent à distance. Et c'est là que j'ai commencé à faire de la radio. C'est là que j'ai eu la piqûre. Je faisais les annonces à l'intercom aussi. Et puis, à un moment donné, le monsieur qui s'occupait de ça, il disait, hey, toi, faut que tu fasses de la radio. Je dis, oui, mais je veux pas de la radio. Il y en a qui c'est ça. Il dit, oui, ta voix, faut que tu fasses de la radio. J'avais déjà cette voix-là, là, à 15 ans. Et j'ai fait de la radio à partir de là. Puis, j'ai trippé, j'ai eu la piqûre. Et ça m'a jamais quitté. Alors, voilà. Donc, à mon bal de finissant, une des chansons qui était très, très, très populaire, c'était Jesus Jones avec Right Here, Right Now. On se laisse avec ça. Et c'est Arcan Country et Arcan Pop qui s'en viennent pour la prochaine heure. Et il y aura Sophia de Mailloux qui va vous présenter Info Mingani. J'ai eu un blanc de mémoire. Et en fin de journée, c'est Mathieu Bonenfant qui vous accompagne pour le show du retour. Je vous souhaite une très bonne journée sur les ondes de CILE. À demain, tout le monde.
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2: Bonjour et bonne semaine. Bienvenue au palmarès acadien Country de l'Arcan. Diane Richard qui se joint à vous encore une fois pour les 30 prochaines minutes pour vous présenter ce top 10 qui, cette semaine, n'a aucun changement depuis la semaine dernière. On débute donc avec la 10e position, une pièce qui faisait un retour la semaine dernière en cette position. Tommy Young, le voici avec un demi-paquet de cigarettes. Je vous souhaite un bon décompte.
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C'était les gars du Nord qui demeurent au numéro 8 avec « Je m'en vais par là ». Juste avant ça, on avait sauté la 9e position, soit MBL qui demeure au numéro 9 avec « L'échange ». On en écoute un extrait.

Et on se tourne maintenant vers la 7e position qui ne bouge pas, comme je vous le mentionnais non plus, Hurt LeBlanc. Le voici accompagné de Réal LeBlanc avec le country dans le cœur.

0: Pièce qui faisait son entrée il y a quelques semaines au décompte, elle demeure au numéro 5 cette semaine. Andy Bast qui nous avait chanté Fais dodo. Juste avant ça, Julie Aubé au numéro 6 avec Tupperware. On va maintenant sauter la quatrième position. C'est la formation Beaumont qu'on aurait pu entendre avec Mardi Gras. On en écoute un extrait.
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0: on se trouve dans la troisième position, toujours Julie Aubé. La voici avec « Femme ».
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0: Toujours numéro 2, Jacques Surette qui venait de nous chanter « Bach sul Schmon ». Avant de se quitter avec la première position, on fait la récapitulation. Tout d'abord, au numéro 10, c'est Tommy Young qui est là avec un demi-paquet de cigarettes. L'échange de MBL en 9e position. Au numéro 8, je m'en vais par là, des gars du Nord. Hurt Leblanc et le Country dans le cœur, chanson qu'il interprète avec Réal Leblanc, toujours numéro 7. En 6e position, Top Aware de Julie Aubé. Andy Bast avec Fait Dodo en 5e position. Mardi Gras de Beaumont au numéro 4, au numéro 3, Femme de Julie Aubé et Jacques Surette avec Bach sul Schmon au numéro 2. Alors, en première position, qui s'y retrouve pour une 5e semaine? Bien oui, on parle de la formation Beau Séjour. Et voici avec Moi, je pars. Diane Richard qui vous accompagnait depuis les 30 dernières minutes. Je pars, mais pour vous retrouver la semaine prochaine, bien entendu, pour un autre palmarès acadien country de l'Arcan. Bye bye!
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6: Bonjour et bonne semaine. Bienvenue au palmarès acadien pop rock de l'Arcan. Diane Richard qui se joint à nouveau à vous pour vous présenter ce top 10. Aucun changement depuis la semaine dernière. On va donc débuter avec la 9e position. Ouais, on saute la 10e position. Toujours Maude Saunier qui est là avec Demi-Tour. On en écoute un extrait.

0: Et on se tourne vers la 9e position, la formation Sluice. Et voici Brebis dans la brume. Je vous souhaite un bon décompte.
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0: on se tourne vers la sixième position. Pas de changement donc pour Justin Guittard qui nous chante « En traître ».
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0: Elle faisait son entrée la semaine dernière au numéro 4. Elle demeure en cette même position. Caroline Savoie, qui nous interprétait Quel tourment, qui met aussi en vedette Jeanne Côté et Pontéix. Juste avant ça, Jonathan Saunier et Hélène Opé nous avaient chanté En attendant le pire. Ils sont toujours au numéro 5. On se tourne maintenant vers la troisième position qui avait baissé de la première à la troisième la semaine dernière. C'est toujours la formation B, donc, qui est là avec la tête à ses raisons.
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0: Chanson qui faisait son entrée il y a quelques semaines au numéro 2. Elle y demeure toujours. Mon oncle Jason qui venait de nous chanter Washer Toss. Avant de se quitter avec la première position, on fait la récapitulation. Tout d'abord, au numéro 10, c'est Maud Saunier qui est là avec Demi-tour. Brebis dans la brume de Sluice au numéro 9. En 8e position, Call Me Chérie de La Grosse Équipe. Sylvie Bouliane est là au numéro 7 avec Pu filer ma tête. Au numéro 6, Entraître de Justin Guitare. Jonathan Saunier et LMNOP sont là au numéro 5 avec En attendant le pire. Caroline Savoie, toujours au numéro 4 avec Quel tourment, qu'elle interprète avec Jeanne Côté et Ponté X. La tête à ses raisons de B, numéro 3, et Washer Toss de Melon Jason au numéro 2. En première position, elle se hissait au sommet la semaine dernière. Elle y demeure toujours, bien sûr. À nouveau, la formation B. Les voici avec En Way. C'était Diane Richard qui vous accompagnait depuis les 30 dernières minutes. Je vous donne rendez-vous pour un autre palmarès pop-rock la semaine prochaine. Bye-bye.
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4: Bonjour, ici Sophie-Anne Mayou. Nous sommes jeudi le 11 juin 2026. Bienvenue à vos informations régionales. Dans la réserve de parc national de l'archipel de Mingan, la double épidémie d'insectes, la tordeuse d'épinettes et l'arpenteuse de la pruche, force la fermeture de quelques sentiers et des sites de camping. Pour des raisons de sécurité, les campings de Lance des Noyers sur l'île du Havre et celui sur l'île à la Chasse, le sentier à Samuel sur l'île Niapisco et une partie du sentier des Falaises sur l'île Coiré sont actuellement fermés. Mais, n'eût été du travail des équipes de Parc Canada en début de saison dans l'archipel de Mingan, bien plus de secteurs seraient fermés. Dans certains secteurs, le paysage pourrait aussi changer au cours des prochaines années. Encore cet été, l'accès dans tous les parcs du Canada est gratuit via le programme Un Canada fort qui est reconduit pour une deuxième année. Paradoxalement, depuis cette année, les activités d'interprétation sont tarifées dans l'archipel de Mingan. Ainsi, sur les 5 îles où se tiennent des activités d'interprétation, chaque visiteur devra acquitter un montant supplémentaire de $7.50 lors de l'achat de son billet de passage maritime. Les gens qui se rendent sur les îles de façon autonome devront acquitter ce frais pour bénéficier de la visite commentée. Et finalement, le 26 juillet prochain, Parc Canada va inaugurer le sentier Guy Côté sur l'île aux Marteaux en hommage à cet historien nord-côtier décédé en 2022. Pour l'occasion, une soirée au Capayou se tiendra. Ce sera la seule de la saison. dans le cadre de l'activité proposée par le 6 Côte-Nord, des marches de groupe inclusives se tiennent chaque semaine en juin et ce sera le cas également au cours de la période estivale. Une marche a donc lieu aujourd'hui de 13h à 14h. Le départ se fait de la piste cyclable, la deuxième partie de la piste cyclable à Havre-Saint-Pierre, dans le stationnement sur la route 138 du côté nord, près du lac d'Avion. Départ à 13h cet après-midi. La Maison d'aide et d'hébergement pour femmes et enfants victimes de violences conjugales de l'Est de la Mingani tient son Assemblée générale annuelle aujourd'hui à 17h au 1047 rue Dulciné à Havre-Saint-Pierre. Et l'Assemblée générale sera suivie d'un 5 à 7 ou d'une formule du côté de la distillerie puis Jalon où des bouchées seront disponibles sur place dès 18h30. Et puis la coopérative de solidarité de Rivière-Saint-Jean, MacPie, tient son assemblée générale annuelle ce soir à 19h pour les membres. Donc la séance se tient au bâtiment municipal de Rivière-Saint-Jean et les gens doivent être membres pour s'exprimer lors de l'assemblée. C'est ce qui complète vos informations régionales. 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À tous et à toutes, une bonne journée.
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5: Bonjour, ici Sophie-Anne Mailloux. Nous sommes jeudi le 11 juin 2026. Bienvenue à vos informations régionales. Dans la réserve de parc national de l'archipel de Mingan, la double épidémie d'insectes, la tordeuse d'épinette et l'arpenteuse de la pruche, force la fermeture de quelques sentiers et des sites de camping. Pour des raisons de sécurité, les campings de Lance des Noyers sur l'île du Havre et celui sur l'île à la Chasse, le sentier à Samuel sur l'île Niapisco et une partie du sentier des Falaises sur l'île Coiré sont actuellement fermés. Mais n'eût été du travail des équipes de Parc Canada en début de saison dans l'archipel de Mingan, bien plus de secteurs seraient fermés. Dans certains secteurs, le paysage pourrait aussi changer au cours des prochaines années. Encore cet été, l'accès dans tous les parcs du Canada est gratuit via le programme Un Canada fort qui est reconduit pour une deuxième année. Paradoxalement, depuis cette année, les activités d'interprétation sont tarifées dans l'archipel de Mingan. Ainsi, sur les 5 îles où se tiennent des activités d'interprétation, chaque visiteur devra acquitter un montant supplémentaire de 7,50 $ lors de l'achat de son billet de passage maritime. Les gens qui se rendent sur les îles de façon autonome devront acquitter ce frais pour bénéficier de la visite commentée. Et finalement, le 26 juillet prochain, Parc Canada va inaugurer le sentier Guy Côté sur l'île aux Marteaux en hommage à cet historien nord-côtier décédé en 2022. Pour l'occasion, une soirée au Capayou se tiendra. Ce sera la seule de la saison. Dans le cadre de l'activité proposée

chaque semaine en juin et ce sera le cas également au cours de la période estivale. Une marche a donc lieu aujourd'hui de 13h à 14h. Le départ se fait de la piste cyclable, la deuxième partie de la piste cyclable à Havre-Saint-Pierre, dans le stationnement sur la route 138 du côté nord, près du lac d'Avion. Départ à 13h cet après-midi. La Maison d'aide et d'hébergement pour femmes et enfants victimes de violences conjugales de l'Est de la Mingani tient son Assemblée générale annuelle aujourd'hui à 17h au 1047 rue Dulcinée à Havre-Saint-Pierre. Et l'Assemblée générale sera suivie d'un 5 à 7 ou d'une formule du côté de la distillerie Puy-Jalon où des bouchées seront disponibles sur place dès 18h30. Et puis la coopérative de solidarité de Rivière-Saint-Jean, MacPie, tient son assemblée générale annuelle ce soir à 19h pour les membres. Donc la séance se tient au bâtiment municipal de Rivière-Saint-Jean et les gens doivent être membres pour s'exprimer lors de l'assemblée. C'est ce qui complète vos informations régionales. On vous rappelle que l'émission Info Mingani vous est présenté tous les jours de la semaine, du lundi au vendredi, c'est à 11h30, en rediffusion à 16h30. À tous et à toutes, une bonne journée.

l'information nationale maintenant. Nationale et nationale. Tout d'abord, un policier de Toronto tué par balle lors de l'exécution d'un mandat de perquisition. C'est un policier qui a été tué donc dans l'exercice de ses fonctions ce matin. C'est ce qu'a annoncé le chef de police Marc Pinizotto, 43 ans, était membre de l'escouade d'urgence du corps policier. Les événements sont survenus lors de l'exécution par les agents d'un mandat de perquisition dans une tour d'habitation dans le secteur des promenades Tretouy et Back Creek, dans le nord-ouest de la municipalité. Il n'y a pas de mots pour décrire la douleur ressentie par la famille à laisser tomber le chef de police qui a confirmé le décès devant l'hôpital Sunnybrook où l'agent avait été transporté. Il était accompagné du président de l'Association des policiers de Toronto et de la mairesse de Toronto, Olivia Chow, pour cette annonce. Le policier était membre du service de police depuis 18 ans, y compris 5 ans en tant que membre de l'escouade d'urgence. C'est ce qu'a expliqué le chef de police. Et puis l'ouverture du pont Gordie Howe qui est reportée. Le Canada et les États-Unis ont convenu de reporter l'ouverture du pont Gordie Howe, a annoncé Chuck Ndiaye, chef de la direction par intérim et chef du contentieux de l'autorité du pont Windsor-Détroit dans un communiqué jeudi matin. Les deux pays souhaitent disposer du temps nécessaire pour régler la question qui demeure en suspens. Alors que nous poursuivons les travaux en vue de son ouverture, nous adoptons une approche collaborative qui reflète notre ambition commune à l'égard de ce corridor commercial. C'est ce qu'a indiqué M. Ndiaye dans un communiqué. Mardi, le premier ministre Mark Carney avait indiqué que l'ouverture du pont aurait lieu ce week-end malgré les menaces de Donald Trump. Alors, on se ravise à cet effet. Plus tôt cette année, le président américain avait soutenu que les États-Unis devraient être indemnisés avant qu'ils autorisent son ouverture. Par la suite, le premier ministre Carney a déclaré avoir discuté avec M. Trump et s'attend à ce que la situation soit résolue. Alors, ouverture à venir pour le pont Gordie Howe qui relie le Canada et les États-Unis et qui aura bien sûr des impacts importants concernant les enjeux financiers.

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1: Bon jeudi et je suis contente de vous retrouver pour cette autre émission de l'émission En route.

vite vers le lunch. Avez-vous vos billets pour le festival de la famille, vos billets à 100 $? Point d'interrogation. Si vous ne les avez pas, ben je vous invite à ne pas tarder, parce que bientôt, il n'y en aura plus. Donc, des billets à 100 $, je vous rappelle le principe, hein, le festival qui rend disponible des billets à 100 $, et ça permet de financer une partie des activités, les feux d'artifice notamment. Donc, les billets au coût de 100 $, comme le titre l'indique, sont en vente à différents endroits, c'est-à-dire chez Variété Jean, chez OK Pneus, au dépanneur Arnois et auprès des membres du comité du Festival de la famille. Les billets à 100 $ vous donnent la possibilité de participer au tirage, tirage au pluriel, qui auront lieu le 15 juillet prochain. À gagner lors de ces tirages, un premier prix de 10 000 $, un deuxième prix de 5 000 $ et un troisième prix de 5 000 $. Donc, au total, c'est 20 000 $ en prix et il vous en coûte 100 $ pour courir la chance de gagner soit un montant de 10 000 ou un montant de 5 000 $. La différence, là, parce qu'on a en fait, on en vend pour 50 000 $, la différence, 30 000 $, va servir à financer les feux d'artifice et autres activités du Festival de la famille, festival qui aura lieu à la mi-juillet du côté de Havre-Saint-Pierre. Donc, procurez-vous vos billets à 100 $ et faites-le avant qu'il n'y en ait plus.

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6: On vous parle maintenant de la marche qui est proposée, la marche de groupe inclusive. Je reprends ma feuille là, pour vous dire ça correctement. On a parlé de ça hier avec Amélie Landry, kinésiologue au 6 Côte-Nord. Madame Landry propose des marches de groupe inclusive. Et là, vous vous dites peut-être, ben là, allez marcher, j'ai pas besoin d'une kinésiologue pour faire ça. Ben oui, vous pouvez vous dire ça. Ou bien, vous pouvez vous dire, ben c'est agréable à faire en groupe. Toute seule, j'ai pas envie, mais j'irai avec ma chum ou j'irai avec le petit dans la poussette pendant qu'il fait sa sieste. Puis j'en profiterai pour jaser avec d'autres mamans. Alors, c'est un peu la formule qui est proposée. Vous incitez ou vous inviter à bouger et à le faire avec d'autres personnes. Question peut-être de se motiver ensemble. Et quand on utilise le terme inclusif, je prends la peine de vous le dire, là, même si Amélie l'a très bien expliqué en entrevue, c'est pour tout le monde. C'est pas seulement pour les gens qui sont en super forme ou pour les gens qui sont habitués de marcher à tous les jours ou d'avoir un cardio incroyable. Les gens qui n'ont pas marché depuis des mois, des années, qui n'ont jamais marché, puis qui aimeraient s'y mettre, ben c'est peut-être l'occasion de commencer et de commencer à son rythme. Alors, il n'y aura pas nécessairement un trajet là, qu'il faudra obligatoirement compléter. Il n'y a pas une vitesse ou une rapidité qui est demandée non plus. Les gens très en forme iront plus vite. Ceux qui le sont moins iront un peu moins vite. Ceux qui veulent seulement faire 500 mètres, ça va être parfait. C'est simplement de bouger et de marcher. Donc, marche de groupe inclusive, c'est ouvert à tout le monde, peu importe votre âge, peu importe votre niveau de forme physique. Pardon. Alors, on vous invite à embarqué dans cette belle proposition du 6 Côte-Nord. Je vous en parle maintenant parce que il y a une invitation là pour une marche de groupe cet après-midi et ça tombe bien parce que présentement il fait 17 degrés et le ciel est généralement ensoleillé sur Havre-Saint-Pierre, nous dit Environnement Canada. Donc départ à 13h cet après-midi du stationnement près de la route 138, la deuxième partie là, de la piste cyclable à Havre-Saint-Pierre. Ben c'est là qu'on se donne rendez-vous. Vous vous rendez donc à cet endroit-là, près du lac d'Avion, là, le stationnement près de la 138 qui mène au lac d'Avion. On laisse les voitures là et c'est de là qu'on va partir pour aller marcher en groupe. Rendez-vous à 13 heures pour une marche qui pourra s'étendre de 13 à 14 heures. Mais encore là, vous n'êtes pas obligé de rester tout le long. Si vous êtes, avez 20 minutes, si vous êtes capable de donner 10 minutes, c'est déjà très bien. Donc, des marches de groupe inclusives, il y en aura comme ça de proposer en juin, en juillet, en août. Cet après-midi, 13 heures au stationnement sur la route 138 près du lac d'Avion. C'est le rendez-vous pour aujourd'hui. Je vous mentionne déjà qu'il y a un autre rendez-vous vendredi de la semaine prochaine sur la promenade des anciens. Et il y en aura un autre pour le 22 juin, cette fois départ du parc des générations. Donc, on va voir, on va se déplacer dans des secteurs différents. On va avoir un paysage différent. Puis, vous pouvez consulter sur notamment là, la page du 6 Côte-Nord ou d'Amélie Landry l'horaire pour ces rendez-vous, ces marches actives, inclusives, qu'on va faire avec tous les gens qui voudront participer. Et moi, j'ai envie d'ajouter, quand la température est belle, là, c'est encore plus motivant de marcher. Alors, cet après-midi, si vous êtes disponible, il n'y a pas de raison de ne pas y aller.

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1: Et ça fait été, hein, une chanson comme ça, là, on a vraiment, en tout cas, moi, ça me donne envie de danser, puis heureusement pour vous, j'avais fermé mon micro avant de la faire jouer. 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
7: Météo, je vais faire comme, je sais plus si c'est hier ou en tout cas plus tôt cette semaine, je vais commencer par la fin de la météo avec les traversiers. Message là qui est entré il y a quelques instants sur mon téléphone du côté de la traverse Baie-Comeau-Tadoussac. La traverse Tadoussac-Baie-Sainte-Catherine, voilà. Il y a un fort achalandage et le temps d'attente est plus long qu'à la normale. Donc, tu sais, ça prend seulement 10 minutes, traverser le fjord. Par contre, des fois, l'attente est longue. Et effectivement, je confirme, là, en consultant le site Internet de la Société des Transports, fort achalandage à Tadoussac. Le temps d'attente, ça fait quelques fois que je reçois ce message-là dans les derniers jours, dernières semaines, et la grosse saison n'est pas encore arrivée. Alors, on verra qu'est-ce que ça va donner. Et parlant de traversier, Matane, Baie-Comeau, Godbout, reprise du service tel que normal. Le 9 et le 10 juin, les traverses n'ont pas eu lieu en raison d'un bris mécanique ou électrique, je ne sais plus. Donc, on a dû procéder à certains ajustements ou à certains travaux. Et reprise donc à la normale du service de traversier entre Matane, Baie-Comeau et Godbout, c'est réglé. On jette un coup d'œil pour la météo. 17 degrés, c'est le maximum qui est annoncé aujourd'hui sur Havre-Saint-Pierre. Il fait 13 degrés présentement. C'est quand même beau, quand même chaud, généralement ensoleillé et légèrement venteux pour aujourd'hui. Ce soir et cette nuit, généralement nuageux, 9 degrés pour la nuit prochaine, la nuit de jeudi à vendredi. Vendredi, généralement nuageux et on parle d'un 30% de probabilité d'averse, maximum 12 degrés pour la journée de vendredi. C'est samedi que ça se corse un peu avec de la pluie et un maximum de 8 degrés. Dimanche, pluie intermittente, maximum 11 degrés. Lundi, 11 degrés, pluie. Mardi, pluie, 14 degrés. Mercredi, possibilité d'averse. Pluie à partir de samedi. On verra ce qui en sera vraiment, mais pour l'instant, la fin de semaine et le début de la semaine prochaine, ça s'annonce quand même dans la flotte. Natashquan, 14 degrés présentement sous le soleil. Aguanish, 13 degrés sous le soleil. Bejouanbetz, 13 degrés également. C'est 12 à Longue-Pointe, Domingan, le ciel est voilé. À Rivière-Saint-Jean, 14 degrés, ciel voilé. À Rivière-Autonnerre, 13 degrés, nuageux avec éclaircies. Et à Port-Meunier, 17 chanceux, nuageux avec éclaircies. La marée en terminant, qui sera à son niveau le plus bas cet après-midi, à 15h20, à une hauteur de 0,3 m. Et la marée haute, ce soir à 22h, à une hauteur de 1,7 m. Merci d'avoir été là. Info Mangani suit à l'instant.
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0: Et bonjour, bon jeudi, bienvenue à l'émission Infomangani. Là, j'ai un sourire dans la voix en vous parlant parce que il fait beau, il fait chaud, puis ben, c'est agréable, hein, le printemps qui fait place à l'été. Et ben c'est ça, on a hâte qu'il fasse beau sur la Côte-Nord, en Mangani, comme c'est le cas ailleurs dans d'autres régions du Québec. Aujourd'hui, à l'émission du 11 juin, on s'en va à Natashquan. Je vous propose un entretien avec le maire de la municipalité, Richard Baudry, et on va faire le point là, sur l'évolution de quelques dossiers ou quelques chantiers en cours ou à venir pour la municipalité ou le secteur de Natashquan. Notamment l'aéroport qui sera un peu là, le théâtre de travaux d'importance. On va fermer complètement l'aéroport pour effectuer des travaux au cours de l'été à Natashquan. Il y a également le dossier du havre de pêche qui progresse bien. On avait obtenu le financement là, l'année dernière et on va poursuivre la réalisation de ce projet qui permettra à terme d'accueillir plusieurs bateaux et on aura même un parc à bateaux pour l'entreposage des bateaux de pêche pendant la période hivernale. Un mot aussi concernant l'entente en cours de négociation entre la municipalité de Natashquan et la communauté de Nautauquan. Là, on se parle notamment là, de ce qui pourrait être convenu ou conclu en vue des prochaines élections municipales. Donc, quelques-uns des dossiers qui ont été abordés avec Richard Baudry, maire de Natashquan. L'intégrale de la conversation réalisée plus tôt cette semaine, c'est ce que je vous propose à Infomangani aujourd'hui. On s'en va du côté de Natashquan. On parle avec le maire de la municipalité, M. Richard Baudry. Bonjour, M. Baudry.
1: Bonjour, bonjour à toutes les auditeurs, auditrices.
0: Monsieur Baudry, on est au début du mois de juin et on va se parler de l'évolution de quelques dossiers qui concernent la municipalité de Natashquan. On va commencer avec le dossier de l'aéroport parce qu'il y a des travaux importants qui s'en viennent chez vous, là.
1: Effectivement. Natashquan, cette année, là, on est dans une conjoncture de grands travaux. Donc, l'aéroport de Natashquan va être fermé effectivement là, du 15 juillet au 30 août prochain. Il va y avoir quelques mouvements d'installation en fin juin. Puis, ça va être les grands travaux là, sur la piste à Natashquan.
0: Des travaux de quelle nature exactement?
1: Bon, donc la priorité, c'est refaire le 4000 pieds de pavage sur la piste de Natashquan. C'est avec ils vont enlever une certaine épaisseur de produit pour en replacer un tout neuf, mais avec la recette qu'ils ont utilisée sur la piste d'atterrissage dans le Grand Nord, là, à Ogunquit, ils ont fait une piste d'atterrissage, puis le ministère désire avoir la même qualité, la même recette pour installer ici à Natashquan avec le salin et les intempéries là, hivernales. Donc, ils veulent une super belle qualité pour prolonger la durée de 10 ans qu'ils nous mentionnent.
0: OK. Donc, on va vraiment refaire le revêtement ou le pavage de toute la piste d'atterrissage.
1: Exact. À ce moment-là, ça engendre beaucoup de petits travaux sur les accotements, sur l'éclairage, de nouveau l'éclairage. Ça implique le colmatage des fissures après avoir enlevé une couche quand même assez épaisse. Puis, il va y avoir, bien entendu, toute la signalisation. On l'a demandé aussi si c'était possible d'avoir un espace pour le déglaçage des avions.
0: Okay.
1: Cela reste à voir, mais sur la côte et la basse côte, je pense qu'il y a seulement 7 îles qui ont cette permission-là. Donc, nous, on a fait une demande, là, si ça aurait été possible. On n'a pas eu la réponse officielle, mais d'après les plans, il y a un petit X là, pour représenter notre demande. Fait que ça restera à voir. On pourra vous le confirmer un peu plus tard lorsque ça va débuter.
0: ces travaux-là, quand même, d'importance, là, ça va évidemment avoir un impact là, sur l'utilisation de l'aéroport pendant l'été. Là.
1: Bon, effectivement. C'est toutes les personnes là, qui demeurent en Basse-Côte-Nord. Le départ à Natashquan ou l'atterrissage à Natashquan n'aura pas lieu. Ce qui est malheureux aussi, c'est qu'il y a un troisième transporteur, CMA, qui donnait un service supplémentaire. Donc, d'autres personnes voyageaient avec eux. Bien entendu, il y a tous les pourvoyeurs qui attendent les pêcheurs, qui eux ont leurs propres avions ou leurs propres hélicos. Donc, c'est tout un arrêt total, là. Économiquement, ça va être difficile à essayer de consolider là, tout ce trajet là, qui va être différent là, via le tourisme. Là.
0: Oui, effectivement, en pleine période estivale en plus.
1: Ben oui.
0: Mais en
1: oui.
0: même temps, c'est là qu'il

0: L'entrepreneur avait été sélectionné. Pour l'instant, ça, c'est statu quo. On n'a pas de réponse encore via le ministère là, pour l'arrêt au gare.
1: OK. Et c'est le ministère des Transports qui gère là, l'ensemble de ce projet-là.
0: Exact, oui.
1: Très bien. Alors voilà, travaux majeurs du côté de l'aéroport de Natashquan au cours de l'été 2026.
0: Exact. Puis, Mme Mailloux, un petit mot supplémentaire sur la piste. Entre 30 et 40 hommes vont travailler sur ce grand chantier, 7 jours sur 7. Puis aucune absence pour les congés de la construction.
1: OK.
0: Donc, ça fait beaucoup de travailleurs qui vont être logés dans le secteur d'Aguaniche, puis qui vont pouvoir avoir la restauration du côté d'Aguaniche aussi. Donc, ça, c'est du concret. Ça fait beaucoup de monde à Natashquan, là. Plus les 15 à 20 000 touristes qu'on attend. On va en avoir des mains puis à saluer.
1: Ça va être achalandé parce que c'est des travailleurs pour la plupart de l'extérieur de la région, c'est bien ça?
0: Exact. Oui. On a demandé aux entrepreneurs de solliciter et de faire de l'emploi local, autant sur la communauté de Natashquan, autant à Natashquan. Plusieurs ont des études sur la conduite de la machinerie utilisée. Il y a des camionneurs artisans, des camions en vrac. Il y a plein de possibilités de faire travailler notre monde là ici avant de faire venir des gens de l'extérieur, malgré que la compagnie elle-même ont plusieurs employés. Donc, nous allons installer quelques panneaux énonçant le travail local serait apprécié. Donc, on va mettre ça sur quelques chantiers à Natashquan, en espérant que notre monde va pouvoir participer.
1: Vous allez passer vos messages.
0: Exact.
1: Voilà pour les travaux qui seront effectués cet été à l'aéroport de Natashquan.
0: Oui.
1: Un autre sujet dont on veut se parler, vous l'avez un peu évoqué dans votre intervention, M. Baudry, faire travailler ou impliquer les gens de la communauté de Natashquan, c'est l'une des façons qui est privilégiée par la municipalité de Natashquan pour impliquer les gens de la communauté. Je veux qu'on se parle justement de l'entente qui est en cours de discussion ou de négociation entre la municipalité de Natashquan et la communauté de Natashquan.
0: Bon, effectivement, le fameux dossier chaud, le fameux dossier qui avait été médiatisé avec le grand mot séparation. Donc, il faut vraiment rester dans le contexte séparation de cartes électorales concernant les élections, autant sur la communauté, autant sur le village de Natashquan. Nous avons eu plusieurs discussions avec le conseil de bande et les porte-parole du conseil de bande pour sensibiliser les personnes qui seraient prêtes à travailler et donner leur nom sur les deux chantiers de Natashquan, l'aéroport ainsi que la havre de pêche de Natashquan. Donc, M. Daniel Malek devrait passer le message sur la communauté, puis en faire le porte-parole via l'entrepreneur général concernant l'aéroport. Pour ce qui est du dossier électoral, aucun changement pour l'instant a été effectué sur la proposition. C'est toujours en vigueur. Le conseil de Natashquan ayant eu un nouveau code électoral sous peu devrait passer en élection en juillet prochain. Donc, nous sommes en attente là, de tous ces événements-là pour mettre un petit peu plus le dossier en avant-plan là, au mois d'août prochain, en espérant que ça devrait être la finale.
1: Oh, est-ce qu'on peut quand même dire que si les choses se passent bien ou se présentent favorablement?
0: Ah oui, sans problème. Je suis très,

0: très confiant actuellement avec le conseil en place, ainsi que le conseil sur la communauté Innu. Très, très bon dialogue là, actuellement. Aucun refus concernant cette séparation électorale-là. J'aime ça parler de séparation électorale parce que ça l'a fait un mouvement récemment sur la prononciation des mots. Donc, cela dit, on laisse poursuivre le dossier qui est quand même avancé.
1: OK. Alors ça, on aura l'occasion de s'en reparler là, au cours des prochaines semaines. On poursuit cette entrevue après la pause.
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1: Et à l'instant, on poursuit cet entretien avec Richard Baudry, le maire de la municipalité de Natashquan. On parle justement des dossiers qui sont en cours ou en chantier du côté de cette municipalité. Vous avez évoqué aussi le dossier du havre de pêche, Monsieur Baudry. Ça, c'est un dossier qu'on travaille depuis des dizaines d'années à Natashquan. Et là, il y a véritablement des avancées significatives ces derniers temps dans ce dossier-là.
0: Bon, effectivement. Vous avez mentionné 25-30 ans de travail sur ce dossier-là de la part de la Corporation du port de Natashquan et l'Association des pêcheurs de la Basse-Côte-Nord et du secteur de Natashquan-Aguaniche. Effectivement, il devrait y avoir un déplacement là d'enrochement seulement pour déplacer les pièces pour en dénombrer la quantité. S'il doit y avoir, via la carrière, là, d'autres modifications apportées pour avoir là, le bon le bon grade là, de l'enrochement. Maintenant, on a reçu un appel hier et même ce matin concernant la Dame de la mer. Qu'est-ce que c'est la Dame de la mer? Ben, c'est une belle structure à Natashquan qu'on a concrétisée lors de l'émission La Petite Séduction à Natashquan. Donc, les résidents de Natashquan avaient déposé dans une structure d'acier une pierre ramassée sur le passage en direction du quai. On a nourri la Dame de la mer, dont elle porte le nom depuis la création de cette belle structure. Et donc, Pêche aux Océans Canada voudrait la déplacer et la relocaliser à un endroit lorsque le tout va être complété en 2028 là, pour la havre de pêche. Okay. Donc, l'acquisition des terrains devrait se signer jeudi cette semaine. Donc, ça avance. Un autre dossier là, qui va se concrétiser. La première pelletée de terre devra avoir lieu en fin de saison 2026. Donc, ça va être à suivre. Un beau dossier.
1: Et le havre de pêche, il sera livré ou il sera prêt quand?
0: Normalement, on devrait avoir la possession, les clés en main de ce site-là en 2028. Maximum l'automne 2028 pour pouvoir retirer les navires et les hiverner à Natashquan. On devrait avoir entre 12 et 14 installations ici sur le terrain de Natashquan pour des bateaux de 30-35 pieds, max 40 pieds. Les bateaux excédant ça devront poursuivre leur route vers cette île comme ils font actuellement. Mais on va avoir la chance là, d'hiverner plusieurs navires là, ici à Natashquan, dont la communauté possède 3 navires de pêche au crabe, ainsi que 6 navires d'embarcation pour la pêche au mort. Donc, tout ça, ils vont pouvoir profiter des installations de Natashquan. Nous sommes en train de concrétiser le financement sur l'élévateur, moi j'appelle ça un élévateur, sur l'ascenseur ou sur l'appareil qui va pouvoir retirer les navires. Donc, c'est un équipement de 225 000 $. Donc, on est tout près de boucler la boucle là, avec ce financement-là.
1: Donc, un autre dossier qui progresse rondement du côté de Natashquan.
0: Ben, effectivement. Donc, 2026, 2027, 2028, là, ça va concrétiser des beaux gros dossiers, puis ça va avoir fait travailler notre monde. Puis on va en faire en sorte que tous les gens vont pouvoir en profiter.
1: Avec des citoyens. Oui, mais on parle d'infrastructures majeures, là, d'infrastructures clés pour la municipalité de Natashquan, l'aéroport, les infrastructures portuaires, même chose. C'est des gros morceaux du village.
0: Exact. Donc, on aura la chance de discuter et de vous annoncer tous les avancements là, des deux chantiers là, qui vont débuter bientôt.
1: J'aimerais qu'on se parle d'un dernier dossier, M. Baudry. Ça concerne le presbytère. Là, on ne parle pas encore d'un chantier, mais on parle quand même d'une intention de la part du conseil. Qu'est-ce qu'on veut faire avec le presbytère de Natashquan?
0: Exact. Effectivement, la municipalité de Natashquan ont fait l'acquisition du parc touristique ainsi que du pôle d'accueil de Natashquan. Puis, dans un autre temps, le conseil de bande avait déjà fait l'acquisition du presbytère de Natashquan. Puis, nous voulons développer ce bâtiment à vocation communautaire. On pourrait peut-être intégrer la maison des aînés, on pourrait peut-être intégrer quelques petits bureaux pour les OSBL à Natashquan, on pourrait peut-être intégrer divers équipements là, qui seraient nécessaires à certaines opérations commerciales, un prêt d'équipement, etc. Donc, Il y a la relocalisation aussi de certains artefacts qui étaient au centre d'interprétation du bord du Cap, qu'on a dû déménager et entreposer pour quelques années, ou du moins pour la prochaine année. Donc, nous sommes en train d'élaborer plein d'idées, de mettre sur la table des dessins faits à la main. On est en l'état de imaginaire. Il faut vraiment concrétiser ce projet-là sans dépenser plus.

0: structure de jadis, là, il faut quand même être prudent dans tout ça.
1: Alors, c'est à l'étape de projet, mais il n'y a pas encore rien qui est décidé ou qui est déterminé concernant ce qu'on fera et comment on financera aussi les projets à venir.
0: Ben exact. Donc, actuellement, là, il y a des architectes là, qui ont pris quelques notes et ainsi que quelques PowerPoint là, qu'on avait eu il y a quelques semaines. Donc, eux vont nous mentionner si la structure est viable là, pour recevoir quand même une charge supplémentaire là, sur chacune des étages.
1: Okay.
0: Donc, c'est un autre beau dossier là, pour concrétiser là, en 27.
1: OK. Donc, on parle sur un horizon là, peut-être d'une année là, avant d'annoncer quelque chose.
0: Exact. Parce que là, sur la planche de dessin pour cette année, il y en a possiblement pas mal.
1: Absolument. Un conseil municipal et une équipe municipale qui est très active et à sur plusieurs dossiers à la fois. Là.
0: Bon, exact. Fait que ici, là, le 20, 21 ou 22 juin, là, on fait, c'est peut-être un grand mot, là, on fait une super rencontre, un petit lac à l'épaule, comme on dit. Donc, on fait déjà une mise à jour des 6 mois du nouveau conseil Vision 2030. Donc, il va y avoir encore plein d'idées qui vont faire surface. Puis, il faut continuer à concrétiser celles qui sont débutées.
1: Voilà. Et on aura bien sûr l'occasion de se reparler de l'évolution de ces projets pour la municipalité et d'autres dossiers aussi qui concernent la municipalité de Natashquan. Monsieur Richard Baudry, je rappelle que vous êtes le maire de la municipalité de Natashquan. Je vous remercie beaucoup d'avoir discuté avec nous aujourd'hui.
0: C'est bien. Merci. Bonne semaine à tous. Au revoir.
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5: C'est tout pour Info Mingani. En ce 11 juin 2026, on a proposé un entretien avec Richard Baudry, maire de la municipalité de Natashquan, sur quelques-uns des dossiers qui concernent la municipalité ou sinon qui se déroulent dans la localité. 16h30, vous retrouverez l'intégrale de l'entrevue et vous la retrouverez également à l'adresse cilemf.com. C'est l'endroit où on verse les entrevues qu'on vous propose à chaque jour. Je vous mentionne quelques activités qui se tiennent sur le territoire, des réunions et autres. Je vais commencer par activités, puisqu'il y a les marches de groupe inclusives qui se tiennent avec le 6 Côte-Nord. Ça a débuté la semaine passée, cette proposition pour tous. Hein? Marche inclusive, ça veut dire qu'on soit en super forme, moyennement en forme ou pas en forme du tout. On vous invite à participer à ces marches en groupe. Et aujourd'hui, à 13h, de 13h à 14h, on propose une marche dont le départ se fera près de la piste cyclable, la deuxième partie là, de la piste cyclable à Havre-Saint-Pierre, au stationnement sur la route 138, près du lac d'Avion. Et c'est là qu'on va partir pour aller marcher en groupe. Et on vous attend donc pour 13h. De 13 à 14 heures, on va marcher ensemble. Et c'est une proposition du 6 Côte-Nord, Amélie Landry, kinésiologue, qui sera sur place et qui espère justement que vous soyez plusieurs à la rejoindre. Belle température, il n'y a pas de raison de ne pas y aller, peu importe votre état de santé ou de votre niveau justement de marche. On va s'ajuster à toutes les vitesses et les rapidités. Voilà. Et des réunions, ben il y en a deux qui se tiennent en soirée. Une à 17h, c'est l'Assemblée générale annuelle de la Maison Nord-Est, la Maison d'aide et d'hébergement pour femmes et enfants victimes de violences conjugales dans l'Est de la Côte-Nord. Donc, l'Assemblée générale annuelle a lieu à 17h au 1047 rue Dulcinée à Havre-Saint-Pierre. C'est une invitation aux femmes de la région. Et puis, la coopérative de solidarité de Rivière-Saint-Jean-Macpaille qui va tenir son assemblée générale annuelle. La coop, c'est ce soir à 19h. Ça se passe du côté de Rivière-Saint-Jean à la salle communautaire. Et ben faut être membre pour pouvoir s'exprimer et avoir le droit de vote lors de l'AGA qui se tient un peu plus d'un an après l'ouverture de la coop de Rivière-Saint-Jean, 19h ce soir. Merci d'avoir été là et rendez-vous demain à 11h30 pour la dernière de la semaine d'Info Mingani. Bye!
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2: Allô, allô, bienvenue à l'émission. Sarah Gariepy qui vous retrouve avec toujours le même plaisir pour replonger dans les années 80-90. On passe la prochaine heure ensemble au son autant du meilleur que du pire de nos décennies de prédilection. Ici, vos plus grands plaisirs coupables n'ont pas de limites et sont toujours les bienvenus. D'ailleurs, n'oubliez jamais de communiquer avec moi si vous pensez qu'il faut absolument écouter une chanson en particulier. Faites-moi signe. Envoyez-moi des courriels à sarah@commercialqualitébarbie.com ou encore joignez-moi via le groupe Facebook de l'émission. Maintenant, l'été est enfin à nos portes. Le beau temps s'amène enfin. On espère un peu de chaleur, pas trop, mais on espère quand même un été avec un petit quelque chose des tropiques. Je vous propose qu'on démarre l'émission de cette semaine avec une chanson de Muriel Dac. 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

chanter va te faire voir sur fond de ritournelles accrocheuses et de verres d'oreilles. Il y a seulement Jean Schultes pour réussir un pareil exploit. On poursuit maintenant en musique avec une chanson que vous connaissez principalement dans la version par Peter et Sloan. J'ai pensé cette semaine vous offrir la version de « Besoin de rien, envie de toi », effectuée plutôt par le groupe Belle Machine.

Mais qu'est-ce que c'était que ça, Sarah? Je sais ce que vous pensez. On pense qu'on a fait le tour des années 80-90 et une chanson comme celle-là nous démontre qu'en fait, pas du tout. Il nous reste encore tellement de chansons à découvrir et à redécouvrir. Celle-là, cette chanteuse, elle s'appelle Isabelle La Douceur. Retenez son nom, vous n'avez pas fini de l'entendre à l'émission. J'ai mis la main sur quelques-unes des chansons de son répertoire et elles sont toutes bonnes comme celle-là. Il y avait une petite touche rétro d'ailleurs dans cette chanson-là, « Rester près de toi ». Ce qui m'inspire pour poursuivre un peu de Dennis Twist, voici « Tu dis que tu l'aimes ».

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8: On est de retour, on n'a pas encore fait le plein pour cette semaine de belles choses des années 80-90. Deuxième partie de l'émission qui démarre tout de suite en musique avec un des chanteurs sur lesquels j'ai le plus trippé dans les années 90. On repart avec du Léandre, on court toujours sur les ondes.

des yeux tango tango et c'est avec ça qu'on arrive au moment tant attendu de l'émission. J'ai nommé la pause Frotte-Béden. Chaque semaine, on écoute des ballades sélectionnées avec le plus grand soin. Et pour aujourd'hui, la pause Frotte-Béden va s'accompagner d'une question quiz. Je vais vous tourner une chanson. Je vous avertis tout de suite. Attention aux oreilles chastes et naïves. Elle est un petit peu osée par moment. Et la chanson est interprétée par un certain Robert Maltais. Est-ce que ça vous dit quelque chose? Peut-être. Vous vous dites, j'ai déjà entendu ce nom-là, je ne sais pas qui c'est. Je vais vous donner un indice. Je vais vous dire que Robert Maltais est une voix que vous connaissez très bien parce qu'il interprétait un personnage télévisuel très célèbre. Je n'en dis pas plus. On va écouter la chanson. On va voir si vous arrivez à identifier qui était donc Robert Maltais. On se reparle avec la réponse tout de suite après sur les ondes.

Et la voilà la réponse, Robert Maltais. C'était la voix de Perlin. Est-ce qu'il y en a à qui on vient de ruiner un petit bout d'enfance à grands coups de chansons cochonnes de Perlin? Désolée si c'est le cas. Personnellement, si Perlin me disait que je sens la carotte fraîche, juste y penser, j'ai chaud. Calmons-nous un peu. Repartons donc en musique avec un peu de top sonore sur les ondes.

Et c'est déjà ici que l'émission de cette semaine s'achève. Merci tellement de m'avoir suivi dans la dernière heure. Merci d'être là chaque semaine, si nombreux et de partout au Québec. Animer Qualité Barbie, c'est un privilège, c'est un immense plaisir. Et c'est grâce à vous, merci encore. La bonne nouvelle, c'est qu'on a rendez-vous la semaine prochaine, même heure, même poste. Portez-vous bien, donnez-moi de vos nouvelles, faites-moi vos suggestions musicales. Et on se laisse aujourd'hui avec une chanson d'Alexa Leclerc. Bonne semaine!

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5: Il est maintenant 15h et nous allons aller rejoindre Anthony pour le bilan de la circulation.
6: Oui, Pierre, je survole présentement le centre-ville de Montréal et il y a tellement d'embouteillages que même les voitures ont cessé d'avancer. 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

Salut tout le monde, 14h30, c'est un nouveau show du retour qui commence à l'instant en ce jeudi, ensoleillé, pas spécialement chaud, mais plus ensoleillé qu'hier. Hier, ça a été un petit peu décevant, même si les températures n'étaient pas si pires que ça. Par contre, aujourd'hui, bon, c'est pas le pire d'ici la fin de la semaine, clairement pas. C'est là-dessus qu'on va se focus, on pourrait dire. Parce que c'est 14 degrés présentement en Mingani avec des vents du sud-est à 30 km/h. C'est pas fameux, je le sais. Je suis d'accord avec vous autres, là. On a connu bien mieux que ça. Cela dit, il va falloir vivre avec ça pour l'instant parce que malheureusement, ben, c'est ça qu'il y a. C'est ça ou rien, en fait. Pas compliqué. Demain, c'est 12 avec du soleil. 8 samedi et 11 dimanche. Il annonce de la pluie en fin de semaine, en plus. Donc, au moins demain, il annonce du soleil, mais quand même quelques nuages. 30% de possibilité d'averse cette nuit. Bon, ce soir, en fait. Ce soir. C'est 30%, c'est très, très peu. Hein. Les chances que ça arrive restent très faibles. Ça reste une chance quand même. Donc, je préfère le mentionner malgré tout. Pour le reste, à part de ça, nous avons maintenant du côté des marées basse à Havre-Saint-Pierre aujourd'hui à 15h20, 0,3 mètres, 1,1 pieds. Marée haute à 22h, bien pile, 1,7 mètres, 5,7 pieds. À Rivière-aux-Tonnerres, marée basse à 16h44, 0,5 mètres, 1,6 pieds. Marée haute à 23h17, 2,3 mètres, 7,7 pieds. Matane, Bécomo, Godbout, le service a repris... repris du service, mais ça serait dire le mot service deux fois. Vous comprenez pareil qu'est-ce que je veux dire par là. En effet, donc le bateau qui est de retour sur l'eau,

0: C'est une excellente nouvelle de ce côté-là, on va pas se mentir. C'est de quoi qui était fortement attendu, là. Pour le reste, maintenant, qu'est-ce qui retient l'attention dans les divers sujets du jour? Eh bien, c'est ce qu'on va vérifier à l'instant. Tout d'abord, nous avons en fait Christine Fréchette et l'UPAC qui étaient, on s'est dit, à la chasse aux sources. Un fonctionnaire a été congédié après avoir dénoncé les risques financiers du Québec dans la filière batterie.
1: Cela dit, je veux dire, c'est vrai que côté batterie, on fait pas attention là, à notre filière au Québec. Donc, je trouve ça un peu dommage que la personne ait été licenciée pour ça.
0: L'ouverture du pont Gordie Howe reportée. Le pont reliant Windsor à Détroit, donc Canada-États-Unis, a été reporté et devrait ouvrir. Qui devrait ouvrir cette fin de semaine? Non, on ne sait pas, ça va être quand. Je vous confirme aujourd'hui que c'était aujourd'hui que le projet de loi interdisant les boissons énergisantes aux moins de 16 ans qui est adopté. C'est dans 6 mois officiellement que ça va commencer. Donc cet été, ça ne changera pas. Ça sera plus pour l'année prochaine. Moi, je l'aurais lancé un petit peu avant. Après, je ne suis pas non plus en politique, on s'entend, là. Mais pour la rentrée, ça répète un plus. Si on est vraiment pour contrer le dossier des boissons énergisantes, ben, interdire ça rendu au mois de décembre, c'est un peu ironique. Peut-être qu'on ne peut pas se le permettre non plus, cela dit. Et finalement, le Québec abaisse sa cible de vente de véhicules électriques d'ici 2035. Ce sont désormais 80% de l'ensemble des véhicules vendus en 2035 qui devront être électriques. C'est plus réaliste. 100%, c'était très difficile à faire. On est rendu en 2026. Puis on est encore loin de ça. Même s'il y a du progrès, cela dit. En musique, on va y aller avec les Fall Out Boys. Avec Light Them Up. Puis François Lachance avec Nos Chemins.

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2: Savard remet à Caulfield, derrière le filet à Suzuki et ensuite pour Hoffman. Devant Caulfield!
0: Et maintenant, à la radio CILE, c'est l'heure du Bloc Sport. Tantôt, l'intro a passé, puis j'ai pas parlé. C'est normal. C'est que en fait, je suis au téléphone pour un problème d'Internet. Il y a des gens, des fois, qui appellent pour des problèmes d'Internet à la radio. À la radio, on peut vraiment rien faire pour les problèmes d'Internet. C'est vraiment au 24-51. 24-53, c'est vraiment plus pour la musique, demande spéciale, etc. Cela dit, si vous pensez que je dis ça parce que je lave mon linge en onde, pas en tout. Au contraire, je suis extrêmement patient. Ça arrive de se tromper et tout le monde se trompe. Donc, c'est pas bien ben grave. Surtout que, tu sais, c'est pas tout le monde qui appelle la radio tous les jours. Là, on s'entend. Là. Donc, vraiment, il y a zéro stress. J'ai pris de la temps, justement, d'expliquer à la personne au téléphone. Puis, c'est pas grave. À la place, ben c'est ça. On se parle quelques minutes plus tard. Ça a permis de passer le bloc pub tout de suite. Donc, le bloc pub, c'est éclairé, comme on dit. Il y a aussi du Super Bingo aussi, que la pub va pas passer, mais on a un Super Bingo dimanche. Mais de toute manière, là, on est au Bloc Sport. Fait que le Super Bingo, on va le mettre de côté en attendant. Parce que Bloc Sport, c'est quoi qui retient l'attention? Eh bien, tout qu'un match de... Ben, il y a beaucoup de choses qui retiennent l'attention. Déjà, tout qu'un match de basket hier. Tout qu'un match de basket, je... Ben, dans un match de finale, je me rappelle pas d'un match de la sorte, OK? Les Knicks de New York qui ont remonté un match qui était complètement perdu contre les Spurs, qui... Les Spurs se sont mangés complètement la laine sur le dos, comme on dit. Là. Ils ont essayé de trop gros jeux, alors qu'on menait pis d'aplomb pour le tour. On dirait qu'on a essayé de faire honte aux Knicks. Justement, ils jouaient à domicile, on voulait leur montrer, écoute, tiens, c'est nous autres les boss. Pas en tout, écoute, je peux vous garantir que la deuxième demi a été pas mal plus difficile que la première pour les Spurs. Les Knicks ont réussi à remonter. Faut donner crédit à l'équipe, hein. C'est pas n'importe quoi qui a été réalisé. Mais voilà, c'est un véritable coup de tonnerre dans la NBA. Là. 3-1 dans la série pour les Knicks, c'est surtout le moral est complètement à terre du côté de San Antonio. Ce qui est bizarre, parce que je veux dire. Ben, c'est pas bizarre parce qu'ils perdent 3-1, là. Mais bizarre ensemble, je veux dire, ils reviennent à la maison, ils devraient être dire, là, on remonte ça. Pas en tout, les Knicks leur ont montré c'était qui le boss en ville. Là. Pour le reste, côté hockey, match numéro 5 de la série entre Hurricanes et Vegas. Là, encore là, c'est intéressant parce que les Hurricanes ont montré qu'eux autres aussi pouvaient jouer le boss.

Vegas. Vegas qui avait un très bon début de série. Je voudrais que les Hurricanes ont dominé le match numéro 4. C'était le meilleur match de la série, peut-être même des séries pour les Hurricanes. Beaucoup d'adversité. Pourtant, ils ont été extrêmement solides. Donc ouais, match numéro 5 à suivre, évidemment. Là, c'est de quoi qui retient particulièrement l'attention. Aussi, Coupe du monde de soccer. C'est aujourd'hui que ça commence. Demain, on a Canada-Bosnie-Herzégovine. Oui, pour vrai. À 15h. Et à 15h aujourd'hui, c'est le premier match de la Coupe du monde. Mexique-Afrique du Sud. Puis, à 15h, c'est pas long. Hein. Donc, c'est quand même, c'est cool. C'est littéralement. Là, c'est là que ça se passe, comme on dit. Fait qu'en attendant, écoute, moi, je ne voudrais pas attendre plus que ça. On va aussi mentionner un petit dernier truc avant, là, parce que quand même, quoi d'important aussi, c'est Pascal Vincent, l'entraîneur du Rocket, qui quitte l'équipe pour aller devenir entraîneur adjoint à Seattle avec le Kraken. C'est dommage. Ça peut être compréhensible, cela dit. Vincent était un coach extrêmement apprécié hein, dans l'entourage du Canadien. C'est un homme qu'on considère comme vraiment un bon meneur d'hommes. Et avec Saint-Louis, qui est très populaire du côté de l'entourage du Canadien, il sait très bien que s'il va avoir sa chance plus professionnelle, ça serait peut-être justement avec le Kraken. C'est plate, c'est compréhensible, cela dit. C'est ça que je dis. Sur ce, nous autres, on y va avec la chanson de la FIFA cette année. C'est Lighter de Jelly Roll et Karen Leon.

0: Il est maintenant 15h et nous allons aller rejoindre Anthony pour le bilan de la circulation.
1: Oui, Pierre, je survole présentement le centre-ville de Montréal et il y a tellement d'embouteillages que même les voitures ont cessé d'avancer. Je les vois reculer présentement.
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3: Il est 15h à l'instant. Salut tout le monde, bienvenue au show du retour en cette journée ensoleillée. Moyennement chaude, mais quand même, il y a un petit peu de positif, un peu. Déjà en fin de semaine, il annonce de la pluie. Ça, ça n'a pas changé, ça c'est le négatif. Le positif, demain, il annonce soleil, encore une fois. Et demain, il annonce, ben 12. C'est pas tant que chaud que ça, là, j'avoue. Mais il annonce soleil. C'est déjà ça de prix. Parce qu'on annonce peut-être de la pluie ce soir. 30% de possibilité d'averse, pour être exact. C'est très très peu, 30%, là, mais hey! Ça reste une possibilité. Je préfère vous l'avertir, évidemment, pas faire de mauvaises surprises. Si j'avais voulu faire de quoi à l'extérieur ce soir, sachez qu'il y a un petit, très petit, mais quand même, petit risque de pluie. Donc, ben voilà, c'est ça. C'est pour ça que je vous dis la bonne nouvelle, c'est qu'au moins on a du soleil demain. Par la suite, de la pluie en fin de semaine, avec une fin de semaine un peu plate de ce côté-là. Là. Samedi 8 et dimanche 11, c'est décevant. Ça, c'est la mauvaise nouvelle. Côté marée basse à Havre-Saint-Pierre à 15h20, 0,3 m, 1,1 pieds. Marée haute à 22h, 1,7 m, 5,7 pieds. Rivière-au-Tonnerre, marée basse à 16h44, 0,5 m, 1,6 pieds. Marée haute à 23h17, 2,3 m, 7,7 pieds. Et donc, voilà du côté de la météo. Quoi d'autre qui retient l'attention, entre autres? Bon, on a quelques petits trucs, par-ci, par-là, comme j'aime bien dire. Hein. On va y aller tout d'abord avec, justement, donc... C'est spécial un peu. Parce que ça change beaucoup. C'est pour ça que j'hésitais à le dire. T'sais, plus je me dis, regarde, je vais le dire. Puis dans, au pire, dans l'heure prochaine, je le dirai pas, je vais dire le contraire. Trump dit que finalement, il n'y aura pas d'attaque contre l'Iran, puis qu'on annonce une signature prochaine d'un accord. Sauf qu'on a promis le tout mardi. Là, on est rendu jeudi. On se décide pas du côté des États-Unis. C'est pour ça que j'ai hésité à le dire. J'ai dit, est-ce que je le dis pour finalement dire peut-être le contraire demain? Regarde. C'est ça, c'est tel que tel. À part de ça, on a le début de la Coupe du Monde de la FIFA, ça commence présentement. Donc, Mexique, Afrique du Sud, c'est à l'instant. Donc, ben voilà, aussi simple que ça. Je vous dirais bien c'est laquelle la meilleure des deux équipes. J'en ai aucune idée, OK? Mon expérience en soccer, c'est... J'ai peut-être joué sur la première Xbox, là. C'est ça. Puis, ce soir à 22h, c'est Tchéquie, Corée du Sud... Et Canada, eux, c'est demain, 15h, contre la Bosnie-Herzégovine. À part de ça, on a le Québec qui abaisse sa cible de vente de véhicules électriques d'ici 2035. Là, on ne veut plus 100% des véhicules, mais 80% des véhicules vendus en 2035 qui devront être électriques. Ce qui est plus réaliste aussi. Et l'ouverture du pont international Gordie Howe reporté. Le pont entre le Canada et les États-Unis, donc le pont en Ontario, là, pas ici, là, ben, est reporté. Il était supposé ouvrir cette fin de semaine. Yeah! Donc, voilà le truc reste en attention. Hein. Nous autres, on va y aller maintenant du côté de Justin Roy, Gabriel Fredette et King Melrose parce qu'on s'en fait pas.
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On est de retour à 15h15 à l'instant. On va discuter donc la filière batterie. Donc, hier, on a appris que la filière batterie au Québec, ça allait pas bien. Il y a même quelqu'un qui a perdu sa job à cause de ça au gouvernement, ce qui cause un certain émoi de la population en général qui trouve que ça n'a pas d'allure. La personne qui a simplement voulu dénoncer finalement une situation. Mais c'est pas de ça que je vous parle aujourd'hui. Sans joke, c'est vraiment pas ce sujet-là. Aujourd'hui, on parle de la filière batterie pour un projet, un méga projet même, qui a été annoncé il y a déjà quand même bien longtemps de ça. Hein? En 2035, le Québec veut que 100% des véhicules vendus soient des véhicules électriques. Nous avons déjà discuté du sujet et nous avons dit la même chose que plusieurs économistes. C'est... Ben, en fait, c'est ça. Un beau but à avoir, mais peut-être pas un but réaliste. 100%, c'est beaucoup, 100%. C'est genre, vraiment, écoute, t'en vends un de temps en temps qui n'est pas électrique, puis genre, t'es pas à 100%. Là. Ça, c'est vraiment, c'est strict. Ben, on a décidé de faire un petit pas en arrière du côté du Québec aujourd'hui. Un petit pas, mais quand même. Plus réaliste, là, dit ce pas. En fait, je vous explique que le gouvernement du Québec qui revoit à la baisse sa cible de vente de véhicules électriques. En 2035, on veut que finalement, ce soit 80% des véhicules neufs vendus en 2035 qui devront être électriques, plutôt que le fameux 100% qui avait été annoncé à l'époque. On dit que l'important, c'est de comprendre que le contexte actuel est extrêmement difficile, a déclaré la ministre, donc ministre de l'Environnement, Pascale Derry, en évoquant les défis auxquels fait face l'industrie automobile et la pression sur le portefeuille des Québécois. Donc, ben voilà, on dit qu'on assouplit cette cible, surtout en raison budgétaire. La proportion de véhicules électriques devant être vendus chaque année a aussi été abaissée, plutôt d'être de 45% en 2027, ce qui est quand même l'année prochaine en passant. Genre, c'est... Ah ouais, c'est tout de suite, là. Genre, c'est pas le temps de niaiser, là. Ben, finalement, ça sera de 30%, et plutôt que de 85% en 2030, elle devrait être de 51%. En septembre dernier, l'ancien ministre de l'Environnement, Bernard Drainville, avait annoncé une réduction de cette cible sans que cela n'ait été officialisé. À l'époque, on parlait peut-être de 90%, ce qui restait beaucoup. 80, c'est beaucoup, mais c'est peut-être plus réaliste, comme certains disent. Hein. Par ailleurs, les véhicules hybrides non branchables seront temporairement admissibles à certains crédits, dit-on. Donc, on verra en temps et lieu, ça pourrait être intéressant pour cette population-là. Pour Daniel Breton, qui est président directeur général chez Mobilité électrique Canada, on pourrait penser que M. Breton est en beau maudit après cette nouvelle-là, mais il ne voit pas ce recul comme une catastrophe. Il s'oppose toutefois fermement à l'élargissement par le ministre des normes zéro émission pour y inclure les véhicules hybrides non branchables. Pour lui, écoute, c'est branchable ou non, là, mais il dit que c'est compréhensible à que 80%. Il dit aussi que présentement, il y a plusieurs constructeurs automobiles qui voudraient, par exemple, que la norme soit supprimée ou suspendue pendant 5 ans. Ce qui aurait été une catastrophe parce que la réalité, c'est que les constructeurs automobiles envoient en priorité les véhicules électriques là où il y a des normes contraignantes. Donc, ben voilà, écoute, plusieurs ont donc salué cette révision. Constructeurs automobiles, concessionnaires automobiles, mais même, en fait, certains des deux bords, là, autant... Oui, même certains écologistes en disant que ben peut-être que 100% c'était trop. En disant que 80% ça reste une cible acceptable. Donc ben voilà, écoute, on verra en temps et lieu qu'est-ce que ça va donner. Mais en tout cas, le Québec on garde quand même une cible de 80%, tandis que du côté du fédéral, je dirais que c'est un objectif qui a été pas mal mis de côté, là, cela dit. Sur ce, on retourne là du côté, on a parlé de char électrique avec Electric Light Orchestra, avec Mr. Blue Sky.

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1: Bonjour, ici Sophie-Anne Mailloux. Nous sommes lundi le 8 juin 2026. Bienvenue à vos informations régionales. La troisième édition du Défi 138 aura lieu samedi prochain, le 13 juin. À 7h30, 11 équipes, pour un total de 64 participants, prendront le départ à pied et à vélo pour parcourir la distance entre Béjoin-de-Betz et Havre-Saint-Pierre, 67 km. Le défi consiste à effectuer le trajet en équipe avec un vélo de moins que le nombre de personnes par équipe. Il y a donc toujours un coureur pour chaque équipe. On prévoit le départ de Béjoin-de-Betz pour arriver à Havre-Saint-Pierre, mais la météo pourrait obliger à ce que l'ordre soit inversé. La décision sera prise le vendredi. Idée originale de l'enseignant Dick Perron, l'activité est proposée aux élèves de l'école secondaire Monseigneur Labry dans un premier temps, puis au grand public pour les places restantes. L'événement est encadré par l'établissement scolaire qui veille à la logistique et l'encadrement sécuritaire de tous avant et pendant le défi. Si vous circulez entre Havre-Saint-Pierre et Béjoin-de-Betz ce samedi et que vous croisez les participants au défi 138, ralentissez et encouragez-les. Le défi 138 en est à sa troisième édition. 25 personnes ont pris part à la première édition en 2024, 40 personnes l'année dernière et le nombre a été limité à une soixantaine cette année. La municipalité d'Havre-Saint-Pierre informe la population que la rue Boréale, entre les intersections Amicales et de l'Escale, sera fermée à la circulation en raison de travaux effectués dans le secteur à compter d'aujourd'hui jusqu'à ce vendredi. On vous remercie de votre compréhension. C'est ce qui complète vos informations régionales. 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À tous et à toutes, une bonne journée.
0: 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Alors, à 3h32, 3h33, c'est devant l'heure que vous avez, parce qu'on est pas mal des dernières secondes. On a une température mais du soleil. Regarde, on va le prendre, hein. 13 degrés présentement, des rafales du sud-est à 30 km/h. Malheureusement, le vent, qui n'est pas nécessairement une surprise, ça a été venteux toute la semaine. Le soleil est encore là, au moins. Plus ensoleillé qu'hier, c'est bien. Demain, 12, avec généralement nuageux, avec quelques éclaircies par-ci, par-là. Samedi et dimanche, 8 et 11, respectivement, avec la pluie. Bon, c'est pour ça que je vous dis, profitons du soleil pendant qu'on en a encore un petit peu. D'ailleurs, possibilité de pluie ce soir, en Mingani, c'est genre 30% à l'averse. C'est très, très, très peu probable. Ça reste une possibilité. Et peut-être que si jamais vous avez des trucs prévus ce soir à l'extérieur, ben gardez un œil, justement, sur le ciel, on sait jamais. Sur ce, nous autres, on retourne maintenant du côté de marée basse qui est déjà passée à Havre-Saint-Pierre. Marée haute est à 22h, 1,7 m, 5,7 pieds. On retourne maintenant du côté de Rivière-au-Tonnerre à l'instant. Du côté de Rivière-au-Tonnerre, marée basse à 16h44, 0,5 m, 1,6 pieds. Marée haute à 23h17, 2,3 m, 7,7 pieds. Hey, je vous rappelle, Matal Bécomo Godbout, hein, reprise du service aujourd'hui depuis 8h ce matin. Il s'agissait donc d'un bris assez important hier. Et avant-hier, ça a duré 2 jours, mais au moins, on est de retour à la normale. On s'en va entendre les gars du Nord avec « Je m'en vais par là ».

0: la radio aussi.
1: Le bloc sport est parti de ça. Ça, c'est du bloc sport efficace. C'est parce qu'on l'a changé de place, ça change une couple d'affaires dans... comment je pourrais dire ça? Dans la programmation. Mais une chose qui est sûre, c'est que le bloc sport a lieu pareil. Parce que check, je dis des mots avec ma bouche présentement. Y a rien qui peut m'arrêter. Rien. À part la pub, là, mais je l'ai mis sur stop. Voilà. Hey, c'est ça, ben, on a pas mal de trucs à se dire du côté des sports. Déjà, c'est le lancement de la Coupe du monde de soccer. Mexique, Afrique du Sud présentement. Et c'est déjà 1-0 Mexique, le stade qui... pas en feu littéralement, là, presque, parce qu'écoute, il y a de l'ambiance au Mexique. Le premier but de la Coupe du Monde marqué justement par le pays hôte, Mexique, États-Unis, Canada, on est les pays hôtes, je vous rappelle. Et ça joue au stade Azteca, qui est un magnifique stade en passant, genre il y a 89 000 places, je pense. Puis il est rempli à rabord. On a été encouragé l'équipe locale pour le Mexique, et ça commence déjà avec un beau but contre l'Afrique du Sud. On est présentement à la 36e minute. Ce soir, à 22h, il y a un match qui fait couler un petit peu moins d'encre. Parce que c'est pas deux grosses équipes nécessairement. Hein, puis parce qu'il est à 22h aussi, cette affaire. Mais c'est Corée du Sud contre Tchéquie. Je prends la peine de le mentionner. Les gens en parlent pas. Une autre des autres raisons que les gens en parlent pas, c'est que c'est pas une des équipes hautes. Donc on oublie un peu de le mentionner. Un peu comme s'il n'existait pas. Mais il y a bel et bien un match ce soir à 22h. Ce soir, il y a aussi la finale de la Coupe Stanley. Là. Donc, match numéro 5, c'est sûr que ça retient l'attention pas mal. On en reviendra à ça. En attendant, demain, 15h.

0: Nous autres, puis un match vraiment très très important pour le Canada, commencer du bon pied cette phase de poule. Par la suite, États-Unis, Paraguay demain 21h. Donc, ben voilà, c'est pour ça qu'il retient l'attention. Comme je vous dis, c'est tous des pays hôtes qui commencent, sauf le match de ce soir, là, Corée du Sud contre Tchéquie. C'est pour ça que peut-être je disais, il y a peut-être des gens qui l'oublieraient un peu, mais attention, ils sont là. Faut pas les oublier. À part de ça, côté basket, match, je dirais pas match historique, parce que, tu sais, pour moi, c'est un match historique, qu'est-ce que j'ai vu hier, la remontée des Knicks. Mais, tu sais, j'en ai pas tant vu que ça, des games de basket dans ma vie. J'en ai vu une coupe, c'est tout, là. Mais une remontée digne des films, les Spurs, qui, honnêtement, en checkant la game, je me suis dit, ils se mangent complètement à l'aine sur le dos. Je pense qu'on a joué... on dirait qu'on voulait leur donner la morale, ça leur montrer, écoute, on est capable de faire des points, on va les décourager. Les Knicks qui ont un mental d'acier ont réussi à remonter le match, puis les Spurs qui, on dirait, ne savaient plus quoi faire. En fait, on continue d'essayer les gros jeux, mais tout d'un coup, rendu à la deuxième demi, les gros jeux ne fonctionnaient mais plus pantoute. Très impressionnant, vraiment une remontée de même en finale, là, j'ai jamais vu ça. Donc peut-être qu'il y a des gens qui vont dire, oh, il y a eu tel en telle année, peut-être, mais moi personnellement j'ai jamais vu ça. Donc bravo là, New York qui va peut-être aller chercher un titre, c'est pas terminé. Mais je peux vous dire que l'ambiance puis l'esprit d'équipe est du côté de New York présentement. Du côté des Spurs, c'est une défaite qui fait mal, là. Et à part de ça, ben, on a aussi côté hockey, hein, évidemment, match ce soir entre les Hurricanes et Vegas. Et pour le coup, non seulement on s'en va jouer donc, en Caroline, mais en plus de ça, je pense qu'il y en a beaucoup qui ont été impressionnés par les Hurricanes durant le dernier match. L'équipe a été extrêmement forte et a montré justement de quel bon on chauffait. Là. Vegas qui est un petit peu moins... Peut-être pas baveux, là, mais tu comprends ce que je veux dire? Un petit peu moins dans le coup présentement. Là. Alors voilà ce qui retient l'attention du côté des sports. On retourne maintenant pour le bloc pub, puis après l'agenda communautaire.
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0: Côté agenda communautaire, je vous rappelle, ce soir à 17h, la Maison Nord-Est, un nouvel organisme de maison d'aide et d'hébergement pour femmes et enfants victimes de violences conjugales, invite la population à sa toute première assemblée générale annuelle ce soir, 17h, au 1047 rue du Ciné à Havre-Saint-Pierre, à côté de la bibliothèque. Ce sera l'occasion de présenter le rapport d'activité 2025-2026, les projets à venir et les orientations futures de l'organisme. Des places sont aussi à combler au sein du conseil d'administration. On vous attend 17h, comme je vous rappelle, au 1047 rue Dulciné à Havre-Saint-Pierre, à côté de la bibliothèque. Pas loin de ça, presque la même rue, le magasin Rossi d'Havre-Saint-Pierre est à la recherche justement d'un ou d'une commis pour le département. Là, donc, ben voilà, votre magasin, comme je vous dis, est à la recherche d'une personne, rejoindre son équipe, formation sur place, assurance collective, horaire flexible et avantageux avec salaire à discuter selon l'expérience. Tu peux envoyer ton CV directement à Rossi 259 à commercialrossi.ca. À partir du 15 juin, donc dans pas très long, à Béjoin-de-Betz, au 13 de l'église, à côté du garage, il y aura justement une exposition sculpture et peinture ouverte à toute la population et c'est gratuit. Donc à partir du 15 juin, et ça pour tout l'été, donc la petite galerie d'art, les os parleurs, donc les os parleurs, j'ose imaginer, située au 13 de l'église à Béjoin-de-Betz, ouvrira ses portes.

visiteurs. Vous pourrez y admirer les œuvres de l'artiste sculpteur autodidacte Alain Landry, donc des sculptures avec des os de lièvre, ainsi que ses girouettes fabriquées en métal recyclé. L'artiste peintre Daniel Hollander vous fera découvrir les beautés des paysages minganois. Donc, c'est vraiment très original, pour vrai. Ça dure tout l'été, et surtout, c'est gratuit. Donc, honnêtement, c'est le genre d'affaire que tu vas là par curiosité, tu dis, bon, écoute, pourquoi pas. Finalement, tu ressors de là, tu dis, hey, c'était quand même cool, finalement. Tu sais, fait que c'est gratuit, ça vaut la peine d'aller jeter un coup d'œil à Bijouan Betts. C'est à partir du 15 juin, donc présentement, c'est pas encore le cas. Mais quand même, je voulais aller faire ça en avance. Puis je vous rappelle, les billets 100$ sont en vente auprès des membres du comité du Festival de la Famille, chez Varieté Jonf, chez Hockey Pneu et au dépanneur Arnois Proxy Extra. 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Bon, on fait une pause durant l'été. On y va en musique avec Marshmello et Portugal The Man pour Phoenix.

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2: 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Veuillez prendre note que la rue Boréal entre les intersections Amicales et de l'Escale sera fermée à la circulation en raison de travaux effectués dans ce secteur du lundi 8 juin à partir de 7h, et ce jusqu'à vendredi le 12 juin 2026. Seule la circulation locale sera autorisée. Nous vous remercions de votre compréhension. 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
4: Bonjour, ici Sophie-Anne Mailloux. Nous sommes lundi le 8 juin 2026. Bienvenue à vos informations régionales. La troisième édition du Défi 138 aura lieu samedi prochain, le 13 juin. À 7h30, 11 équipes, pour un total de 64 participants, prendront le départ à pied et à vélo pour parcourir la distance entre Béjoin-de-Betz et Havre-Saint-Pierre, 67 km. Le défi consiste à effectuer le trajet en équipe avec un vélo de moins que le nombre de personnes par équipe. Il y a donc toujours un coureur pour chaque équipe. On prévoit le départ de Béjoin-de-Betz pour arriver à Havre-Saint-Pierre, mais la météo pourrait obliger à ce que l'ordre soit inversé. La décision sera prise le vendredi. Idée originale de l'enseignant Dick Perron. L'activité est proposée aux élèves de l'école secondaire Monseigneur Labrie dans un premier temps, puis au grand public pour les places restantes. L'événement est encadré par l'établissement scolaire qui veille à la logistique et l'encadrement sécuritaire de tous avant et pendant le défi. Si vous circulez entre Havre-Saint-Pierre et Béjoin-de-Betz ce samedi, et que vous croisez les participants au défi 138, ralentissez et encouragez-les. Le défi 138 en est à sa troisième édition. 25 personnes ont pris part à la première édition en 2024, 40 personnes l'année dernière, et le nombre a été limité à une soixantaine cette année. La municipalité d'Havre-Saint-Pierre informe la population que la rue Boréal, entre les intersections Amicales et de l'Escale, sera fermée à la circulation en raison de travaux effectués dans le secteur à compter d'aujourd'hui jusqu'à ce vendredi. On vous remercie de votre compréhension. C'est ce qui complète vos informations régionales. 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À tous et à toutes, une bonne journée.
5: Il est maintenant 15h et nous allons aller rejoindre Anthony pour le bilan de la circulation.
6: Oui, Pierre, je survole présentement le centre-ville de Montréal et il y a tellement d'embouteillages que même les voitures ont cessé d'avancer. Je les vois reculer présentement.

16h03. On est de retour maintenant pour le show du retour, forcément. Il ne reste pas beaucoup de temps ensemble, on va faire ça vite et précis. Tout d'abord, 14 degrés présentement pour la Mingani, et ce soir, il y a un 30% de possibilité d'averse. Bon, c'est pas beaucoup 30%, mais ça reste une possibilité. J'ai vous faites de quoi ce soir à l'extérieur. Gardez un œil sur le ciel. C'est pas genre pas tout le temps de la soirée, là, sinon c'est une très très longue comme soirée. Mais quand même, juste pour vous avertir évidemment, c'est une possibilité. Présentement c'est 14, c'est généralement ensoleillé, généralement nuageux, ça dépend. Là. On va dire que c'est intermittent. Demain c'est similaire avec 12. Samedi dimanche par contre c'est 8 et 10 respectivement avec de la pluie. Et ouais, donc ça c'est un coup plus dur de ce côté-là évidemment parce que, ben c'est ça, moi je dis souvent le contraire. Moi, je dis la semaine, on peut avoir de la pluie, c'est pas grave, mais la fin de semaine, on veut avoir du soleil. Là, pour le coup, ben, c'est pas le cas pantoute. C'est le contraire qui arrive. Ça, ça fait mal. Marée basse est déjà passée à Havre-Saint-Pierre. Marée haute à 22h, 1,7 m, 5,7 pieds. Tandis qu'à Rivière-au-Tonnerre, marée basse est à 16h44, 0,5 m, 1,6 pieds. Marée haute à 23h17, 2,3 m, 7,7 pieds. Pour le reste, on va voir de ça. Dans les normes environnementales, on apprend que la fonderie Horn obtient les délais qu'elle demandait. Elle obtient donc 2 années supplémentaires pour réduire ses émissions, dont celles d'arsenic, qui sont particulièrement importantes. Donc ouais, ils ont réussi à surpasser le gouvernement. Fait que si jamais, à un moment donné, ben, je sais pas, vous avez de quoi contre le gouvernement, faites-vous une compagnie. Une compagnie a plus de chances d'en sortir, faut croire. Pour le reste, à part de ça, on parle encore de signatures là, possibles entre les États-Unis et l'Iran. Bref, il en parlait mardi. Mardi après-midi, la même journée. Là, la chicane d'Arpoigny. Je prends ça avec un grain de sel. Okay? Bref. Pour le son, on a la Coupe du monde de la FIFA qui a commencé présentement. C'est Mexique, Afrique du Sud, Canada qui jouera demain à 15h. On en reparlera dans l'émission. Et c'est le quoi que je garderai un œil là-dessus durant le match. Là, le Mexique, Afrique du Sud, je check moins ça. Là. Pas parce que ça m'intéresse pas. C'est juste parce que, comment dire... C'est tel que tel. C'est pas intéressant. Je trouve ça intéressant pour vrai. C'est juste que présentement, ben, je fais une émission. Quand c'est le Canada, ben là, pour le coup, c'est intéressant. Parce que là, si je vous dis, hey, à la 12e minute, le Canada a trouvé un jeu offensif, ça, vous voulez savoir ça, tu sais. Si je vous dis qu'à la 14e minute, le défenseur numéro 4 de l'Afrique du Sud a fait une tête, vous en avez rien à faire. C'est plate pour lui. Je suis certain que c'est un bon monsieur, c'est un bon Jack, c'est un bon père de famille. Mais c'est pas ça qui nous intéresse. Bref, 1-0 Mexique présentement, on est à mi-temps, c'est ça qui retient l'attention. On reparlera à 4h15, on a parlé tout à l'heure du Québec qui abaisse sa cible de vente de véhicules électriques pour 2035, ça va passer à 80% au lieu de 100%, c'est plus crédible en fait. On y va maintenant avec William Cloutier et Zach Chico pour Où on dansait autrefois.

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2: 16h15, on est de retour à l'instant. On parlait d'une histoire que je trouve intéressante. C'est pas la première fois qu'on parle d'une histoire comme ça. Monsieur Mario Bergeron, qui a été victime d'une fraude à l'amour, une fraude amoureuse de 284 000 $. On a déjà parlé des histoires semblables. En gros, des histoires donc d'un homme ou d'une femme, donc quelqu'un du sexe opposé généralement, qui vont contacter sur Facebook. Et ben voilà, une histoire d'amour va naître entre les deux. Et en fait, on pourrait penser que, ben, qui tombe là-dedans? Le problème, c'est que, attention, hein, c'est déjà, on va chercher des personnes qui sont vulnérables psychologiquement. Et souvent, des personnes qui ne le savent pas qui sont vulnérables psychologiquement. Là. Tu sais, des histoires que, oh, ben, il me semble que moi, ça va. Peut-être pas. Malheureusement, non. Et aussi, ben, attention, parce qu'elles sont organisées. En effet, on a appris justement donc qu'un membre du crime organisé africain lui avait soutiré près de 284 000 $ en orchestrant durant des mois une fraude amoureuse. Son arnaqueur est aujourd'hui en prison. On pourrait dire, ben, écoute, c'est rare, ça. C'est... Tant mieux. Sauf que, ben non, parce que M. Bergeron a 284 000 $ dans le trou. Revenu Québec lui réclame 30 000 $ d'impôts à payer pour le décaissement de ses régimes, donc, en fait, ses REER, qu'il s'est fait aussi soutirer. Et malheureusement, ben, on pourrait dire, bon, ben écoute, vu que c'est un criminel qui a volé ça, ben, peut-être que, je sais pas, Revenu Québec pourrait faire une exception ou n'importe quoi. Sauf que non, même si c'est un... c'est un criminel qui a profité de la naïveté de M. De M. Bergeron, ben, c'est considéré quand même qu'il est coupable dans l'histoire. Et donc, il perd son argent. Aujourd'hui, M. Bergeron est un exemple, en fait, pour plusieurs. En effet, lui qui habitait aujourd'hui, qui habitait à l'époque une maison à Saint-Laurent, près de Montréal, avait des projets de retraite. Il habite aujourd'hui un appartement modeste, a réintégré le marché du travail à temps partiel et cherche encore à se relever de cette chute brutale qui a scié son âme. Il perd encore plusieurs années les contre-coups de la fraude dont il était victime. Mais aujourd'hui, même si sa vie, on pourrait dire complètement en scrap comparé à ce qu'elle était, M. Bergeron n'abandonne pas. Il utilise justement son histoire pour en parler un maximum, parce que son histoire, c'est aussi celle de centaines de Québécois. Des cas comme lui, là, c'est plus des cas isolés, malheureusement. Avec du recul, il s'explique mal comment il a pu se faire prendre au piège de la sorte. Il n'est pas vulnérable, contrairement à ce qu'on pourrait penser. Il a connu une période de vulnérabilité. Et ça, je trouve ça intéressant. Comme je disais, c'est pas quelqu'un de vulnérable, ça donne que à ce moment-là, ça allait pas bien. La distinction est importante à ses yeux. Faut savoir que la personne qui se faisait passer pour Philine de Gagny, donc qui n'est donc pas une vraie femme, hein, c'était Aboubacar Sidiki Diallo qui lui a été arrêté depuis. Lui, M. Bergeron, ça allait pas mal dans sa vie. Après 30 ans de vie commune, sa conjointe l'avait annoncé qu'elle ne l'aimait plus. Donc, c'est sûr que quand il a vu Mme de Gagné, qui n'existe pas, sur Internet, il s'est fait avoir. Il était facile à obtenir, justement. Là. Son moral est au plus bas, puis c'était un moment de ta vie où ça va pas bien. Il faut savoir que M. Diallo, de son côté, c'était pas la première fois qu'il pognait un poisson. Il savait quoi faire. Et c'était même quelqu'un qui explique, M. Bergeron, quelqu'un qui connaissait très bien Trois-Rivières. La supposée femme lui parlait justement des restaurants de la région. Et plein d'informations que quelqu'un qui serait au bout du monde ne devrait pas savoir. Là. Il a reçu des fleurs par la poste, des biscuits, des petits cadeaux. Il dit vraiment avoir développé une belle relation. Et ça lui prouvait que, finalement, ben, Mme de Gagné était bel et bien une vraie personne. Parce que je veux dire, voyons, comment il ferait sinon? Et en plus de ça, ça a pris 4 mois avant qu'on demande de l'argent. Ce qui est réaliste. Hein? C'est... Mais sauf que malheureusement, ben écoute, ça ne fonctionne pas, hein, évidemment. Là. Et pourtant, écoute, on lui avait fait plusieurs promesses qu'elle devait lui rembourser une part de l'hypothèque dès qu'elle obtiendrait l'argent provenant de la vente d'un terrain par son père en Martinique. Donc, plein d'affaires. Elle lui a fait parvenir des documents notariés. Il a doublement validé leur authenticité. La fraude était extrêmement bien préparée. C'est du sérieux, là. C'est pas un amateur. Sauf que, bon, aujourd'hui, M. Diallo est en prison. Comme quoi, il y aurait eu une justice là-dedans. Donc, bref, je trouve ça intéressant de ce côté-là, évidemment. Puis aussi, ben le truc qui fait chialer, c'est est-ce que les REER devraient revenir contre lui, justement, vu que techniquement, il s'est fait frauder. Il y a du monde qui disent que oui, parce que c'est de sa faute. D'autres qui disent que c'est non, parce que techniquement, c'est une victime. À vous d'en juger. Ça, c'est là où le débat est plus sensible, mettons. On retourne avec un beau dommage et Montréal.

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0: De retour maintenant pour la fin de l'émission. On y va maintenant avec justement une chanson de country américaine. Je finis souvent avec ça pour mes fins d'émission. Fait que de ce côté-là, c'est pas une surprise. Voilà, on y va vraiment avec des valeurs sûres, comme j'aime bien dire souvent. Je vous laisse avec ça. Puis évidemment, je vous souhaite une très bonne soirée. Demain, les demandes spéciales, ça sera les chansons, une chanson de votre secondaire. Ça peut être deux possibilités. Une chanson qui était très, très populaire lorsque vous étiez au secondaire ou une chanson que vous, vous écoutiez quand vous étiez au secondaire. Exemple, moi, quand j'étais au secondaire, j'écoutais beaucoup de System of a Down. Est-ce que c'était populaire? Oui pis non. Tu comprends ce que je veux dire? Mais la chanson la plus populaire de mon secondaire, ça serait de quoi, genre Gangnam Style? Tu vois? Ben voilà. C'est pour ça que je vous dis, ça dépend. Vous aurez le choix, l'un des deux. En attendant, moi, je vous laisse avec Josh Turner avec Your Man. Puis je vous souhaite évidemment une très bonne soirée et à la prochaine. On a aussi Super Bingo, hein, dimanche. Comme la pub le disait, un petit rappel.

0: Et bonjour, bon jeudi, bienvenue à l'émission Info Mingani. Là, j'ai un sourire dans la voix en vous parlant parce que il fait beau, il fait chaud, puis ben c'est agréable hein, le printemps qui fait place à l'été. Et ben c'est ça, on a hâte qu'il fasse beau sur la Côte-Nord, en Mingani, comme c'est le cas ailleurs dans d'autres régions du Québec. Aujourd'hui, à l'émission du 11 juin, on s'en va à Natashquan. Je vous propose un entretien avec le maire de la municipalité, Richard Baudry, et on va faire le point là sur l'évolution de quelques dossiers ou quelques chantiers en cours ou à venir pour la municipalité ou le secteur de Natashquan. Notamment l'aéroport qui sera un peu là, le théâtre de travaux d'importance. On va fermer complètement l'aéroport pour effectuer des travaux au cours de l'été à Natashquan. Il y a également le dossier du havre de pêche qui progresse bien. On avait obtenu le financement là, l'année dernière et on va poursuivre la réalisation de ce projet qui permettra à terme d'accueillir plusieurs bateaux et on aura même un parc à bateaux pour l'entreposage des bateaux de pêche pendant la période hivernale. Un mot aussi concernant l'entente en cours de négociation entre la municipalité de Natashquan et la communauté de Nautauquan. Là, on se parle notamment là, de ce qui pourrait être convenu ou conclu en vue des prochaines élections municipales. Donc, quelques-uns des dossiers qui ont été abordés avec Richard Baudry, maire de Natashquan. L'intégrale de la conversation réalisée plus tôt cette semaine, c'est ce que je vous propose à Info Mingani aujourd'hui. On s'en va du côté de Natashquan. On parle avec le maire de la municipalité, M. Richard Baudry. Bonjour, M. Baudry.
1: Bonjour, bonjour à tous les auditeurs, auditrices.
0: M. Baudry, on est au début du mois de juin et on va se parler de l'évolution de quelques dossiers qui concernent la municipalité de Natashquan. On va commencer avec le dossier de l'aéroport, parce qu'il y a des travaux importants qui s'en viennent chez vous, là.
1: Effectivement. Natashquan, cette année, là, on est dans une conjoncture de grands travaux. Donc, l'aéroport de Natashquan va être fermé, effectivement, là, du 15 juillet au 30 août prochain. Il va y avoir quelques mouvement d'installation en fin juin. Puis, ça va être les grands travaux là, sur la piste à Natashquan.
0: Des travaux de quelle nature exactement?
1: Bon. Donc, la priorité, c'est refaire le 4000 pieds de pavage sur la piste de Natashquan. C'est avec ils vont enlever une certaine épaisseur de produit pour en replacer un tout neuf, mais avec la recette qu'ils ont utilisée sur la piste d'atterrissage dans le Grand Nord, là, à Ogunquit, ils ont fait une piste d'atterrissage, puis le ministère désire avoir la même qualité, la même recette pour installer ici à Natashquan avec le salin et les intempéries là, hivernales. Donc, ils veulent une super belle qualité pour prolonger la durée de 10 ans qu'ils nous mentionnent.
0: OK. Donc, on va vraiment refaire le revêtement ou le pavage de toute la piste d'atterrissage.
1: Exact. Fait qu'à ce moment-là, ça engendre beaucoup de petits travaux sur les accotements, sur l'éclairage, de nouveau l'éclairage. Ça implique la colmatage des fissures après avoir enlevé une couche quand même assez épaisse. Puis, il va y avoir, bien entendu, toute la signalisation. On l'a demandé aussi si c'était possible d'avoir un espace pour le déglaçage des avions.
0: Okay.
1: Cela reste à voir, mais sur la côte et la basse côte, je pense qu'il y a seulement 7 îles qui ont cette permission-là. Donc, nous, on a fait une demande, là, si ça aurait été possible. On n'a pas eu la réponse officielle, mais d'après les plans, il y a un petit X là, pour représenter notre demande. Fait que ça restera à voir. On pourra vous le confirmer un peu plus tard lorsque ça va débuter.
0: ces travaux-là, quand même, d'importance, là, ça va évidemment avoir un impact là, sur l'utilisation de l'aéroport pendant l'été. Là.
1: Bon, effectivement. C'est toutes les personnes là, qui demeurent en Basse-Côte-Nord. Le départ à Natashquan ou l'atterrissage à Natashquan n'aura pas lieu. Ce qui est malheureux aussi, c'est qu'il y a un troisième transporteur, CMA, qui donnait un service supplémentaire. Donc, d'autres personnes voyageaient avec eux. Bien entendu, il y a tous les pourvoyeurs qui attendent les pêcheurs, qui eux ont leurs propres avions ou leurs propres hélicos. Donc, c'est tout un arrêt total. Là. Économiquement, ça va être difficile à essayer de consolider là, tout ce trajet là, qui va être différent là, via le tourisme.
0: Oui, effectivement, en pleine période estivale en plus.
1: Ben oui.
0: Mais en même temps, c'est là qu'il faut faire les travaux.
1: Exact.
0: Est-ce qu'on va refaire également le bâtiment là, aéroportuaire?
1: Bon, c'est à souhaiter. On a toujours parlé que les travaux de l'aérogare à l'intérieur des quatre murs seraient refaits en totalité, en espérant que ça va se concrétiser en même moment que la piste va être fermée pour ne pas prolonger l'arrêt ou l'accueil d'une autre manière. Donc, cela reste à valider. Nous n'avons pas eu de réponse à nos demandes si l'entrepreneur avait été sélectionné. Pour l'instant, ça, c'est statu quo. On n'a pas de réponse encore via le ministère là, pour l'aérogare.
0: OK. Et c'est le ministère des Transports qui gère là, l'ensemble de ce projet-là.
1: Exact, oui.
0: Très bien. Alors voilà, travaux majeurs du côté de l'aéroport de Natashquan au cours de l'été 2026.
1: Exact. Puis, Mme Mailloux, un petit mot supplémentaire sur la piste. Entre 30 et 40 hommes vont travailler sur ce grand chantier, 7 jours sur 7, 5, puis aucune absence pour les congés de la construction.
0: Okay.
1: Donc, ça fait beaucoup de travailleurs qui vont être logés dans le secteur d'Aguaniche, puis qui vont pouvoir avoir la restauration du côté d'Aguaniche aussi. Donc, ça, c'est du concret. Ça fait beaucoup de monde à Natashquan, là. Plus les 15 à 20 000 touristes qu'on attend, on va avoir des mains puis à saluer.
0: Ça va être achalandé parce que c'est des travailleurs pour la plupart de l'extérieur de la région, c'est bien ça?
1: Exact, oui. On a demandé aux entrepreneurs de solliciter et de faire de l'emploi local, autant sur la communauté de Nautaquan, autant à Natashquan. Plusieurs ont des études sur la conduite de la machinerie utilisée. Il y a des camionneurs artisans, des camions en vrac. Il y a plein de possibilités de faire travailler notre monde là ici avant de faire venir des gens de l'extérieur, malgré que la compagnie elle-même ont plusieurs employés. Donc, nous allons installer quelques panneaux énonçant le travail local serait apprécié. Donc, on va mettre ça sur quelques chantiers à Natashquan, en espérant que notre monde va pouvoir participer.
0: Vous allez passer vos messages.
1: Exact.
0: Voilà pour les travaux qui seront effectués cet été à l'aéroport de Natashquan.
1: Oui.
0: Un autre sujet dont on veut se parler, vous l'avez un peu évoqué dans votre intervention, M. Baudry, faire travailler ou impliquer les gens de la communauté de Nautaquan, c'est l'une des façons qui est privilégiée par la municipalité de Natashquan pour impliquer les gens de la communauté. Je veux qu'on se parle justement de l'entente qui est en cours de discussion ou de négociation entre la municipalité de Natashquan et la communauté de Nautaquan.
1: Bon, Effectivement, le fameux dossier chaud, le fameux dossier qui avait été médiatisé avec le grand mot séparation. Donc, il faut vraiment rester dans le contexte séparation de cartes électorales concernant les élections, autant sur la communauté, autant sur le village de Natashquan. Nous avons eu plusieurs discussions avec le conseil de bande et les porte-paroles du conseil de bande pour sensibiliser les personnes qui seraient prêts à travailler et donner leur nom sur les deux chantiers de Natashquan, l'aéroport ainsi que la havre de pêche de Natashquan. Donc, M. Daniel Malek devrait passer le message sur la communauté, puis en faire le porte-parole.

0: en avant-plan là, au mois d'août prochain, en espérant que ça devrait être la finale.
1: Oh, est-ce qu'on peut quand même dire que si les choses se passent bien ou se présentent favorablement?
0: Ah oui, oui, sans problème. Je suis très, très confiant actuellement avec le conseil en place, ainsi que le conseil sur la communauté Innu. Très, très bon dialogue là, actuellement. Aucun refus concernant cette séparation électorale-là. J'aime ça parler de séparation électorale parce que ça l'a fait un mouvement récemment sur la prononciation des mots. Donc, cela dit, on laisse poursuivre le dossier qui est quand même avancé.
1: OK. Alors ça, on aura l'occasion de s'en reparler là, au cours des prochaines semaines. On poursuit cette entrevue après la pause.
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1: Et à l'instant, on poursuit cet entretien avec Richard Baudry, le maire de la municipalité de Natashquan. On parle justement des dossiers qui sont en cours ou en chantier du côté de cette municipalité. Vous avez évoqué aussi le dossier du havre de pêche, M. Baudry. Ça, c'est un dossier qu'on travaille depuis des dizaines d'années à Natashquan. Et là, il y a véritablement des avancées significatives ces derniers temps dans ce dossier-là.
0: Bon, effectivement. Vous avez mentionné 25-30 ans de travail sur ce dossier-là de la part de la Corporation du port de Natashquan et l'Association des pêcheurs de la Basse-Côte-Nord et du secteur de Natashquan-Aguaniche. Effectivement, il devrait y avoir un déplacement là d'enrochement seulement pour déplacer les pièces pour en dénombrer la quantité. Il doit y avoir, via la carrière, là, d'autres modifications à apporter pour avoir le bon grade là, de l'enrochement. Maintenant, on a reçu un appel hier et même ce matin concernant la Dame de la mer. Qu'est-ce que c'est la Dame de la mer? Bien, c'est une belle structure à Natashquan qu'on a concrétisé lors de l'émission La Petite Séduction à Natashquan. Donc, les résidents de Natashquan avaient déposé un jeune

0: structure d'acier, une pierre ramassée sur le passage en direction du quai. On a nourri la Dame de la Mer, dont elle porte le nom depuis la création de cette belle structure. Et donc, Pêche au Océan Canada voudrait la déplacer et la relocaliser à un endroit lorsque le tout va être complété en 2028 là, pour la havre de pêche.
1: Okay.
0: Donc, l'acquisition des terrains devrait se signer jeudi cette semaine. Donc, ça avance. Un autre dossier là, qui va se concrétiser. La première pelletée de terre devrait avoir lieu en fin de saison 2026. Donc, ça va être à suivre. Un beau dossier.
1: Et le havre de pêche, il sera livré ou il sera prêt quand?
0: Normalement, on devrait avoir la possession, les clés en main de ce site-là en 2028, maximum l'automne 2028, pour pouvoir retirer les navires et les hiverner à Natashquan. On devrait avoir entre 12 et 14 installations ici, sur le terrain de Natashquan, pour des bateaux de 30-35 pieds, max 40 pieds. Les bateaux excédant ça devront poursuivre leur route vers cette île comme ils font actuellement. Mais on va avoir la chance là, d'hiverner plusieurs navires là, ici à Natashquan, dont la communauté possède 3 navires de pêche au crabe ainsi que 6 navires d'embarcation pour la pêche au mort. Donc, tout ça, ils vont pouvoir profiter des installations de Natashquan. Nous sommes en train de concrétiser le financement sur l'élévateur. Moi, j'appelle ça un élévateur, sur l'ascenseur ou sur l'appareil qui va pouvoir retirer les navires. Donc, c'est un équipement de 225 000 $. Donc, on est tout près de boucler la boucle avec ce financement-là.
1: Donc, un autre dossier qui progresse rondement du côté de Natashquan.
0: Ben, effectivement. Donc, 2026, 2027, 2028, là, ça va concrétiser des beaux gros dossiers, puis ça va avoir fait travailler notre monde. Puis, on va en faire en sorte que tous les gens vont pouvoir en profiter.
1: Avec des citoyens. Oui, on parle d'infrastructures majeures, là, d'infrastructures clés pour la municipalité de Natashquan, l'aéroport, les infrastructures portuaires, même chose. C'est des gros morceaux du village.
0: Exact. Donc, on aura la chance de discuter et de vous annoncer tous les avancements là, des deux chantiers là, qui vont débuter bientôt.
1: J'aimerais qu'on se parle d'un dernier dossier, M. Baudry. Ça concerne le presbytère. Là, on ne parle pas encore d'un chantier, mais on parle quand même d'une intention de la part du conseil. Qu'est-ce qu'on veut faire avec le presbytère de Natashquan?
0: Exact. Effectivement, la municipalité de Natashquan ont fait l'acquisition du parc touristique ainsi que du pôle d'accueil de Natashquan. Puis, dans un autre temps, le conseil de bande avait déjà fait l'acquisition du presbytère de Natashquan. Puis, nous voulons développer ce bâtiment à vocation communautaire. On pourrait peut-être intégrer la maison des aînés. On pourrait peut-être intégrer quelques petits bureaux pour les OSBL à Natashquan. On pourrait peut-être intégrer divers équipements là, qui seraient nécessaires à certaines opérations commerciales, un prêt d'équipement, etc. Donc, il y a la relocalisation aussi de certains artefacts qui étaient au centre d'interprétation du bord du Cap, qu'on a dû déménager et entreposer pour quelques années, ou du moins pour la prochaine année. Donc, nous sommes en train d'élaborer plein d'idées, de mettre sur la table des dessins faits à la main. On est en l'état de imaginaire. Donc, il faut vraiment concrétiser ce projet-là sans dépenser plusieurs milliers de dollars. Donc, il faut préserver quand même l'aspect historique du presbytère de Natashquan. Puis, on ne peut pas en faire un édifice différent vu la structure de jadis. Il faut quand même être prudent dans tout ça.
1: Alors, c'est à l'étape de projet, mais il n'y a pas encore rien qui est décidé ou qui est déterminé concernant ce qu'on fera et comment on financera aussi les projets à venir.
0: Ben exact. Donc, actuellement, là, il y a des architectes là, qui ont pris quelques notes et ainsi que quelques PowerPoint là, qu'on avait eu il y a quelques semaines. Donc, eux vont nous mentionner si la structure est viable là, pour recevoir quand même une charge supplémentaire là, sur chacune des étages.
1: Okay.
0: Donc, c'est un autre beau dossier là, pour concrétiser là, en 27.
1: OK. Donc, on parle sur un horizon là, peut-être d'une année là, avant d'annoncer quelque chose.
0: Exact. Parce que là, sur la planche à dessin pour cette année, il y en a possiblement pas mal.
1: Absolument. Un conseil municipal et une équipe municipale qui est très active et à sur plusieurs dossiers à la fois. Là.
0: Bon, exact. Fait que ici, là, le 20, 21 ou 22 juin, là, on fait, c'est peut-être un grand mot, là, on fait une super rencontre, un petit lac à l'épaule, comme on dit. Donc, on fait déjà une mise à jour des 6 mois du nouveau conseil Vision 2030. Donc, il va y avoir encore plein d'idées qui vont faire surface. Puis, il faut continuer à concrétiser celles qui sont débutées.
1: Voilà. Et on aura bien sûr l'occasion de se reparler de l'évolution de ces projets pour la municipalité et d'autres dossiers aussi qui concernent la municipalité de Natashquan. Monsieur Richard Baudry, je rappelle que vous êtes le maire de la municipalité de Natashquan. Je vous remercie beaucoup d'avoir discuté avec nous aujourd'hui.
0: C'est bien. Merci. Bonne semaine à tous. Au revoir.
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1: C'est tout pour Info Mingani. En ce 11 juin 2026, on a proposé un entretien avec Richard Baudry, maire de la municipalité de Natashquan, sur quelques-uns des dossiers qui concernent la municipalité ou sinon qui se déroulent dans la localité. 16h30, vous retrouverez l'intégrale de l'entrevue et vous la retrouverez également à l'adresse cilemf.com. C'est l'endroit où on verse les entrevues qu'on vous propose à chaque jour. Je vous mentionne quelques activités qui se tiennent sur le territoire, des réunions et autres. Je vais commencer par activités, puisqu'il y a les marches de groupe inclusives qui se tiennent avec le 6 Côte-Nord. Ça a débuté la semaine passée, cette proposition pour tous. Hein? Marche inclusive, ça veut dire qu'on soit en super forme, moyennement en forme ou pas en forme du tout. On vous invite à participer à ces marches en groupe. Et aujourd'hui, à 13h, de 13h à 14h, on propose une marche dont le départ se fera près de la piste cyclable, la deuxième partie de la piste cyclable à Havre-Saint-Pierre, au stationnement sur la route 138, près du lac d'Avion. Et c'est là qu'on va partir pour aller marcher en groupe. Et on vous attend donc pour 13h. De 13 à 14 heures, on va marcher ensemble. Et c'est une proposition du 6 Côte-Nord, Amélie Landry, kinésiologue, qui sera sur place et qui espère justement que vous soyez plusieurs à la rejoindre. Belle température, il n'y a pas de raison de ne pas y aller, peu importe votre état de santé ou de votre niveau, justement, de marche. On va s'ajuster à toutes les vitesses et les rapidités. Voilà. Et des réunions, ben il y en a deux qui se tiennent en soirée. Une à 17h, c'est l'Assemblée générale annuelle de la Maison Nord-Est, la Maison d'aide et d'hébergement pour femmes et enfants victimes de violences conjugales dans l'Est de la Côte-Nord. Donc, l'Assemblée générale annuelle a lieu à 17h au 1047 rue Dulciné à Havre-Saint-Pierre. C'est une invitation aux femmes de la région. Et puis, la coopérative de solidarité de Rivière-Saint-Jean-Macpaille qui va tenir son assemblée générale annuelle. La coop, c'est ce soir à 19h. Ça se passe du côté de Rivière-Saint-Jean à la salle communautaire. Et ben, faut être membre pour pouvoir s'exprimer et avoir le droit de vote lors de l'AGA qui se tient un peu plus d'un an après l'ouverture de la coop de Rivière-Saint-Jean, 19h ce soir. Merci d'avoir été là et rendez-vous demain à 11h30 pour la dernière de la semaine d'Info Mingani. Bye!
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5: Eh bien, je suis là, je suis présente pour toi pour un segment de musique country, prête, pas prête, j'y vais. Donc voilà, Arpin Lépine qui commence l'émission avec Saint-Félix, la chanson qui, écoute, lui, prêt pas prêt, j'y vais, il a réagi là, quand il a vu le succès monstre de sa chanson. C'est assez incroyable, il a dit à son boss, j'ai pas le choix, faut que je l'essaye. Et présentement, ben, il est en train de faire carrière et c'est fou, là. Les gens répondent vraiment à l'appel d'aller le voir en spectacle et à écouter sa musique. Mais on l'a à l'émission aujourd'hui, on commence l'émission avec lui. Voici la chanson qu'il a fait connaître, Saint-Félix.

C'était la nouveauté de Fred Dionne avec les Backroads et juste avant, ciao bye de Laurence Saint-Martin, qui tous deux en festival cet été vont rencontrer les gens. On en fait-tu de la route, hein? Clairement, pour... c'est le fun, on voit le Québec clairement, mais on s'entend que c'est tellement des allers-retours que... je peux dire que après avoir vu quelques claques sur la route, je pense que... Ou des dépanneurs, des restaurants, on connaît les spots, mais honnêtement, ça serait le fun d'avoir un peu plus de temps puis être capable d'aller vraiment voir votre petit platelin puis faire un petit bord de feu quelque part. C'est honnêtement ce qui nous manque quand on fait de la route puis de la tournée. C'est cool, je m'en vais en Gaspésie en fin de semaine. Ouais, non, mais tu vas voir la route puis c'est tout. Ça m'est arrivé des fois d'être capable d'en profiter un peu plus, mais c'est dur à organiser parce qu'il y a tellement de routes qu'il faut que tu reviennes le lendemain, soit pour un spectacle ou pour la famille. Mais c'est donc le fun de vous rencontrer puis de vous dire bonjour après les spectacles puis de prendre une petite bière puis relaxer. Quand même, il faut se le dire, c'est tout un beau métier qu'on a de faire de la musique pour vous autres. Et Trudy qui s'en vient en musique, « Toutes ces nuits perdues », c'est le titre de la première chanson en français qu'elle nous propose parce que d'habitude, on l'entend en anglais. Et là, quand même, elle qui est influenceur, qui clairement, si tu vas voir ses médias sociaux, elle propose plein de produits. Elle est vraiment réactive sur les médias sociaux. Puis elle est donc belle. Es-tu belle, cette fille-là? Mais honnêtement, de la rencontrer, elle a encore plus de charisme parce qu'elle est tellement fine. Tu sais, il y a une belle naïveté, mais en même temps, elle est super intelligente. Mais tu sais, la naïveté qui je sais pas, il y a quelque chose qui m'a marqué quand je l'ai rencontrée, puis je trouve ça le fun. Mais « Toutes ces nuits perdues », c'est le titre de la chanson qu'on écoute à l'instant. Alors, Espace Franco New Country. C'est vrai, j'aime.

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Justin Roy avec sa nouveauté ce soir, toujours à l'émission L'heure espace et Franco New Country avec moi, Véronique Labbé. Juste avant, on entendait Léa Jarry avec Se marier en jeans. J'adore les idées qu'elle a des fois. Écoute, je suis pas mal sûre qu'elle s'inspire clairement des films d'amour qu'elle écoute. Il y a tout le temps un rêve, une bulle dans ses chansons. L'auteur-compositrice qui sera à l'Asso, notamment cet été, c'est quand même pas rien comme festival. Blue Ridge Band qui s'en vient en musique avec une autre histoire, qui eux aussi vivent tout un rêve. Là, on s'entend que c'est quand même des big stars sur stage. Ils sont vraiment incroyables. Et plusieurs spectacles partout au Québec, mais même au Canada. Il y a des belles opportunités pour eux de gros festivals là, quand même. Ils vivent tout un trip de gars, vraiment. On les écoute à l'instant.

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Véronique Labbé pour l'émission L'heure espace franco New Country. Encore plein de bonnes chansons country à le faire entendre juste avant. C'est Zach Chico avec Benji, avec la chanson Good Time, qui, pour moi, c'est tellement un verre d'oreille, mais en même temps, ça met de bonne humeur. Puis, me semble qu'on feel good. Ça nous tente de nous ouvrir une. En tout cas, présentement, là, je m'enligne sur le week-end, puis je te confirme que a good time pour moi. Et Gab Forêt, qu'on vient d'entendre avec Appel manqué, qui vient de sortir son nouvel album, plein de spectacles aussi cet été. J'ai comme plein d'images avec cette chanson-là. C'est comme... Tu sais, le bon gars avec sa blonde, mais qu'il appelle des appels manqués à succession. Tu sais, je sais pas, c'est comme cinématographique, cette chanson-là. Bref, beaucoup d'humour. Alexandre Junior Meunier qui s'en vient en musique avec son nouveau single « Comme dans le temps », juste après Francis de Grandpré. Reste avec moi.

Alors, je pars en musique country, Country City Boys avec Froid sans toi. C'était le titre de la chanson. Vince Lemire avec son grand succès qui le fait connaître. Tu sais, son grand succès, il y en a tellement d'autres aussi, on s'entend. Gars de talent, auteur-compositeur pour plein d'artistes, mais la chanson qui le fait connaître et qui a marqué clairement le son du New Country au Québec, on va se dire, c'est On aime le whisky, puis monte le son.

Pete Fortier qu'on vient d'entendre avec mon vieux toujours à l'heure espace franco New Country. Moi, Véronique Labbé, on entend une chanson tirée de mon album Une Minute qui est aussi le titre de cette chanson. On l'écoute à l'instant, puis je t'invite, il y a un vidéoclip avec cette chanson-là, si ça te tente de voir ça, avec ma petite famille, puis dans... Écoute, je trouve vraiment qu'il y a une belle luminosité dans ce clip-là. Faites avec beaucoup d'amour, bref, j'ai bien hâte de te croiser aussi en chemin, en festival cet été. On écoute, voici cette chanson. 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
1: Philippe Tremblay qui termine l'émission avec Rien que toi puis moi. Je t'invite la semaine prochaine à être au même rendez-vous pour l'heure espace franco-new-country. Moi, Véronique Labbé, on termine avec Shotgun Yell du country rock de Mitch Jean. Bye-bye, à la semaine prochaine.

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3: Salut! Ben, c'est votre émission, le Cowboy urbain sur la route. Et mon nom est Jason Dupuis. Et comme je le dis depuis très longtemps, c'est toujours un bonheur pour moi d'être assis ici dans le siège de l'animateur pour vous partager cette passion que j'ai pour la musique country western. En plus, francophone et canadienne, c'est ce que vous allez entendre au fil de cette émission de 2 heures. Et puis, merci beaucoup d'être à ce rendez-vous-là. Je sais qu'il y a des fidèles et des nouveaux aussi qui découvrent cette émission. Alors, on y va. Paul Darège qui nous chante « Kaulaiga », Tommy Young, 20 piastres de gaz. Et là, ben, le grand Zachary Richard, ça fait chaud. Merci d'être à ce rendez-vous country.